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1: Depuis quelques décennies, les énergies renouvelables gagnent du terrain. Éoliennes sur les crêtes, panneaux solaires sur les toits ou flottant au large. Le paysage énergétique européen change peu à peu de visage. Entre 2004 et 2023, la part des énergies renouvelables dans la consommation finale énergétique de l'Union européenne est passée de 9,6 à 24,5% selon Eurostat. Mais cette transition ne fait pas toujours l'unanimité. Certains soutiennent les initiatives et d'autres émettent des réserves. C'est justement pour mieux comprendre ces résistances et surtout pour y répondre qu'un projet européen a vu le jour début 2025 à la frontière franco-italienne. Ithaca, pour Initiative Transalpine d'Appropriation Citoyenne et d'Aménagement des Énergies, est un projet européen financé à hauteur de 80% par le programme Interreg France-Italie-Alcotra. Le projet est porté par Énergie Partagée, qui accompagne et finance des projets citoyens d'énergie renouvelable avec deux partenaires italiens, le centre de formation professionnelle Cémon et la municipalité de Mondovì. Pour en parler, aujourd'hui nous recevons Vincent Baggioni, le chef du projet et chargé du développement territorial pour énergie partagée, ainsi que Marco Lombardi, directeur du centre de formation professionnelle Cémon. Bonjour à tous les deux et merci d'être avec nous aujourd'hui sur E-Radio. Je m'adresse d'abord à vous, Vincent Baggioni. Pouvez-vous nous raconter comment est né ce projet ?
2: Alors ce projet, c'est un constat qui a été fait dans les Alpes du Sud de la difficulté de développement des énergies renouvelables, notamment dû à des conflits, tout particulièrement on a un conflit dernièrement sur la montagne de Lure, qui a beaucoup impacté les réceptions locales de ce type d'aménagement, et on a remarqué qu'il y avait un frein commençait à émerger sur le développement des énergies renouvelables, tout particulièrement sur ce qu'on appelle les parcs photovoltaïques au sol, qui sont un des moyens principaux aujourd'hui de développement des énergies renouvelables, sachant que le potentiel hydroélectrique a été beaucoup utilisé dans nos Alpes et que les éoliennes aujourd'hui reçoivent un accueil très négatif, ce qui fait qu'on n'a plus aucun projet qui voit le jour.
1: Alors pour répondre à cette problématique, c'est-à-dire comment améliorer l'acceptabilité des projets d'énergie renouvelable sur les territoires, vous avez choisi d'aller chercher des solutions de l'autre côté des Alpes en vous associant à des partenaires italiens. Alors où en êtes-vous dans le projet et comment concrètement vous répondez à cette question centrale ?
2: Alors le projet, il a débuté depuis le 3 février dernier. Depuis le 3 février, en fait, on est en phase de préparation avec nos partenaires italiens, le CFP Cémon et la commune de Mondovì. Et aujourd'hui, on a fini, on peut dire, la phase de préparation. Donc, on est allé voir en Italie des projets qui nous ont été visités, en fait, par le CFP Cémon et la commune de Mondovì. Et nous, de notre côté, ils sont venus aussi en France pour qu'on leur montre des choses qui nous paraissaient intéressantes. Et ce qui est intéressant, c'est que dans cette phase de préparation, nous, on leur a montré des choses qui nous paraissaient intéressantes, mais c'était à eux, finalement, de réagir et dire, bah oui, ok, c'est intéressant, mais nous, par rapport à une problématique, on aimerait voir ça et ça, et réciproquement, quand ils nous ont montré, en fait, des choses, on a dit, oui, ça, c'est intéressant, mais nous, plus précisément, on aimerait travailler là-dessus. Donc, cette phase de préparation, qui était déjà une forme d'échange, ça a permis de mettre en place deux visites qui vont avoir lieu au mois d'octobre pour les Italiens qui vont venir en France pour voir un certain nombre de projets. Et puis nous, réciproquement, on viendra au mois de janvier voir des projets en Italie.
1: Au cœur du projet européen Ithaca, on l'aura compris, c'est l'échange de bonnes pratiques. Pouvez-vous, Marco Lombardi, nous donner quelques exemples d'échanges qui ont pu ou qui vont pouvoir enrichir vos actions respectives en faveur des énergies renouvelables ?
3: L'un des aspects les plus intéressants du projet européen Ithaca, côté italien, c'est précisément l'échange des bonnes pratiques entre les territoires alpins, italiens et français. Cet échange a déjà donné lieu à des résultats concrets et stimulants. Par exemple, les partenaires français ont visité Mondovì et ses environs où ils ont pu découvrir les initiatives locales liées aux énergies renouvelables, comme les communautés énergétiques et les projets de sensibilisation citoyenne. De notre côté, nous avons eu l'opportunité de visiter des projets français, notamment des installations de production d'énergie participative, des modèles de gouvernance inclusive. Ces moments de confrontation nous ont permis d'enrichir nos actions en adaptant des solutions déjà expérimentées dans des contextes similaires et en renforçant la coopération transfrontalière.
1: Et comment les citoyens sont-ils intégrés au projet Ithaca, puisque ce sont eux qui sont en fait directement concernés?
2: Oui, nous, notre modèle, il est directement dans cette perspective-là, c'est-à-dire que les citoyens peuvent participer au financement et à l'élaboration des projets, dans le montage même des projets, c'est-à-dire qu'on travaille le plus souvent avec des coopératives locales, qui vont collecter l'épargne locale qui va financer les projets. Et après, le projet lui-même s'est doté le plus souvent d'un comité de pilotage dans lequel en fait, l'ensemble des financeurs en fait, du projet sont parties prenantes. Et dans ces cas-là, le comité de pilotage va suivre le projet, donc directement associer les représentants des citoyens via la coopérative qui finance. Et puis aussi, on va obliger... Enfin, c'est pas obligé, mais on va demander que ce soit une nécessité d'élaboration, qu'il y ait beaucoup de concertations qui soient réalisées tout au long du projet, donc c'est-à-dire des moments en fait d'ouverture au public ou de présentation du projet, puis après des moments en forme d'atelier de coélaboration du projet. Donc on peut imaginer plusieurs niveaux en fait hein, de coélaboration du projet et aussi de financement. C'est à la fois une participation via le financement et une participation via l'élaboration des projets.
1: Nous le disions en introduction, le projet Ithaca est financé à hauteur de 80% par le programme Interreg France-Italie-Alcotra. Cela représente 57 000 euros. Il s'agit donc d'un micro-projet qui bénéficie de procédures et d'un suivi simplifié.

0: réglementations européennes en matière d'énergie renouvelable. On rappelle qu'en 2023, l'Union européenne s'est fixé l'objectif d'atteindre 42,5% d'énergie renouvelable d'ici 2030.
1: Le projet Titaka s'inscrit parfaitement dans l'ambition européenne en matière d'énergie renouvelable. L'Union européenne s'est fixé l'objectif d'atteindre les 42% d'énergie renouvelable d'ici au 2030. Et pour y parvenir, il ne suffit pas d'investir dans la technologie. Il faut aussi obtenir l'adhésion sociale. Ithaca travaille justement sur cet aspect en promouvant la stabilité des projets énergétiques à travers l'implication directe des citoyens, la transparence de la communication et la valorisation des expériences locales. De cette manière, les projets contribuent concrètement à la réalisation des objectifs européens, car elles créent les conditions pour que les communautés non seulement acceptent, mais participent activement à la transition énergétique.
0: Enfin, pour terminer, quelles sont les prochaines étapes du projet ?
2: Alors, le projet, comme je disais tout à l'heure, il en est à l'établissement des deux programmes de visite qui sont maintenant arrêtés. On va accueillir nos partenaires italiens. Donc, on va voir lors de ces visites des sites de micro-turbinage, en fait, c'est des turbinages d'eau potable, notamment à Briançon. Puis après, on va voir une chaudière bois énergie qui a été financée par les citoyens à Notre-Dame-les-Hauts. Ensuite, on va avoir des actions de planification dans lesquelles les citoyens ont été associés du côté de Manosque. On va voir aussi des projets de coopératives autour de Fort-Calpier, des projets aussi de modération énergétique, notamment d'accompagnement à l'auto-réhabilitation en fait, de foyers qui sont en situation de précarité énergétique. Et puis on finira les visites par la visite d'un parc solaire du côté de Barcelonnette qui a été cofinancé et co-élaboré par des citoyens.
0: Merci beaucoup Vincent Bagioni, chef du projet pour Énergie Partagée, et Marco Lombardi, directeur du centre de formation professionnelle Cémon, d'avoir été avec nous aujourd'hui sur Euradio pour nous éclairer sur le projet européen Ithaca.
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1: Bonjour Michel Derdevet.
2: Bonjour Laurent Sobreau.
1: Dans cet épisode d'Écho d'Europe, Michel Derdevet, nous allons parler de défense.
2: Et oui, et plus précisément de communauté européenne de défense. Vous savez, Laurent, c'est un peu une sorte de serpent de mer, cette histoire de la défense européenne. Et nous avons publié dans Confrontation Europe donc un article de Claude Dezama. Alors Claude Dezama, c'est un ancien député européen qui a beaucoup marqué le Parlement européen, qui a été notamment le rapporteur de textes importants sur l'ouverture du marché européen de l'énergie dans les années 90. Et Claude Dezama nous a confié un texte sur le projet de communauté européenne de défense qui a été imaginé dans les années 50 par les 6 États fondateurs de la construction européenne.
1: Et alors, pourquoi la question d'une défense européenne revient-elle aujourd'hui au centre du débat, Michel ?
2: Je l'évoquais à l'instant, Laurence. L'idée d'une défense européenne commune, elle n'est pas nouvelle. Dès les années 50, les 6 pays fondateurs avaient envisagé la création d'une communauté européenne de défense avec une armée intégrée, un commandement unifié et un budget commun. Vous voyez, c'était précurseur parce qu'on était quand même une dizaine d'années, moins de 10 ans, après la fin du conflit mondial, du deuxième conflit mondial. Ce projet n'avait jamais vu le jour après son rejet par l'Assemblée nationale française en 1954. Et donc depuis 1954 jusqu'à aujourd'hui, c'est quand même plus de 72 ans, la sécurité européenne elle a principalement reposé sur l'OTAN et sur la protection américaine. Mais aujourd'hui, et notamment depuis le retour de Donald Trump au pouvoir, on voit bien que le contexte géopolitique a profondément changé. La guerre en Ukraine, la menace russe et puis ce qu'il faut bien rappeler, le désengagement progressif des États-Unis oblige désormais l'Europe à réfléchir à sa propre capacité de défense. Et pour Claude Dezama, l'auteur de cet article, cette situation remet directement sur la table la question de l'autonomie stratégique européenne en la matière.
1: Et quels sont aujourd'hui les principaux obstacles à une véritable défense européenne ?
2: Vous savez, souvent, on évoque les obstacles financiers ou technologiques. En fait, le principal obstacle, on peut se le dire entre nous, il est politique. L'Union européenne reste une organisation où les États conservent l'essentiel du pouvoir en matière de politique étrangère et de défense, et les institutions européennes actuelles ne permettent pas encore d'exercer une souveraineté commune dans ce domaine. Contrairement à la monnaie ou à la politique financière, la défense reste largement aujourd'hui nationale. Il existe aussi, il ne faut pas se voiler, des difficultés stratégiques importantes. Certains pays européens restent très attachés à l'OTAN, tandis que d'autres souhaitent davantage d'autonomie vis-à-vis des États-Unis. À cela s'ajoute, cher Laurence, la question sensible de la dissuasion nucléaire française qui supposerait à terme une forme de mutualisation. Mais malgré tous ces obstacles, Claude Dezama estime que les évolutions actuelles rendent cette coopération de plus en plus nécessaire et de plus en plus probable.
1: Et que changerait concrètement la création d'une communauté européenne de défense ?
2: L'objectif serait de mettre en haut de la pile une affirmation politique et puis de permettre à l'Europe d'assurer sa sécurité de manière plus autonome et plus coordonnée. Une telle communauté pourrait, par exemple, mutualiser certains moyens militaires, rationaliser la production d'armement et renforcer la coopération entre les différents États européens. Et au-delà de l'aspect militaire, il s'agirait aussi d'un projet politique fort. Cette défense commune pourrait devenir une nouvelle étape de la construction européenne dans la continuité des grands projets lancés après la Seconde Guerre mondiale. Vous voyez, il s'agit, dans le contexte actuel, d'une occasion historique qui pourrait permettre à l'Europe de démontrer sa capacité d'innovation politique et de prouver qu'elle peut encore peser dans l'équilibre mondial.
1: Merci Michel Derdevet, je rappelle que vous êtes le président de Confrontation Europe.
2: Merci Laurent Sobreau, à bientôt sur la radio.

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2: Bonjour Sakina Dorothée Ayata.
3: Bonjour Laurence.
2: Vous êtes maîtresse de conférence en écologie marine à Sorbonne Université et cette semaine vous allez nous parler de robots sous-marins pour explorer les grands fonds.
3: En effet, et je vais plus particulièrement vous parler des engins sous-marins qui sont opérés par la flotte océanographique française, que je vous ai déjà présenté dans une précédente chronique. Certains de ces engins sont reliés par un simple fil à la surface. C'est le cas d'Ariane, qui est dirigé depuis un navire en surface grâce à un joystick et plusieurs manettes, et qui dispose de batteries d'une dizaine d'heures d'autonomie. Ceci lui permet de parcourir une dizaine de kilomètres pour cartographier les fonds marins ou réaliser des prélèvements. L'Ariane mesure 3 mètres de long et peut ainsi plonger jusqu'à 2500 mètres de profondeur.
2: Sakina, il existe d'autres robots capables d'aller plus profondément ?
3: Oui, c'est le cas de Victor 6000 dont le câble électroporteur mesure 8500 mètres. Le Victor 6000 a déjà réalisé plus de 800 plongées depuis son déploiement en 1999. Il dispose de bras articulés, capables de porter jusqu'à 100 kg, ce qui lui permet de manipuler des outils ou encore de prélever des roches, au niveau des dorsales océaniques par exemple. Les bras articulés sont pilotés depuis un navire en surface. La nouvelle version de Victor 6000 disposera aussi de deux caméras vidéo ultra haute résolution qui permettront une vue panoramique en relief et en temps réel. Le Victor 6000 avait d'ailleurs participé aux recherches du sous-marin Titan qui avait disparu en juin 2023 à proximité de l'épave du Titanic.
2: La flotte océanographique française, est-ce qu'elle dispose aussi de robots autonomes ?
3: Oui, c'est le cas des deux robots Astérix et Idéfix qui explorent les fonds marins jusqu'à 2850 mètres de profondeur en toute autonomie. Ou encore du robot Ulix qui peut travailler jusqu'à 6000 mètres de profondeur. Ces robots autonomes ne sont pas reliés à la surface et personne ne les pilote. On les appelle des AUV pour véhicules sous-marins autonomes. Ces robots sont équipés de capteurs qui permettent d'étudier la colonne d'eau, le fond des océans ou de partir à la recherche d'objets ou d'épaves. Ces capteurs incluent des sondeurs multifaisceaux, des sondeurs de sédiments, des magnétomètres, des courantomètres ou des caméras haute résolution.
2: Et il existe encore d'autres robots sous-marins que ceux des scientifiques ?
3: Oui, tout à fait. Il existe d'autres types de robots sous-marins qui ne sont pas dédiés aux sciences marines, mais qui servent par exemple à inspecter et à nettoyer les coques des navires marchands.
2: Et existe-t-il également des sous-marins utilisés par les scientifiques qui seraient capables d'aller échantillonner les très très grandes profondeurs ?
3: Oui, tout à fait. C'est le cas du Nautile, le seul sous-marin habité de la flotte océanographique française. Il est de petite taille et peut accueillir 3 personnes à son bord. Une ou un scientifique, une ou un pilote et une ou un copilote. Le Nautile dispose de 3 hublots à grand champ de vision ainsi que de projecteurs à LED, ce qui permet à son équipage d'observer directement les fonds marins. Il peut plonger jusqu'à 8 heures, dont 6 heures de travail à proximité du fond. Il pèse 18 tonnes et peut être déployé depuis les navires, pourquoi pas, et l'Atalante. Si vous voulez le voir, des répliques du Nautile sont exposées à la Cité des sciences et de l'industrie à Paris et à la Cité de la mer de Cherbourg, en Normandie. Le Nautile a plongé plus de 2000 fois dans tous les océans du globe et a ainsi permis de nombreuses découvertes.
2: Et il a fait quoi comme découverte ? Enfin, quelle découverte ?
3: Eh bien, grâce au Nautile, on a pu découvrir de nouvelles espèces des grands fonds, comme des vers annélides le long de la dorsale médio-atlantique au large des Açores, des bivalves des plaines abyssales au large du Japon, ou encore des crustacés de suintement froid de la mer Caraïbe. Plus récemment, c'est grâce à lui que des scientifiques ont pu échantillonner, puis décrire, la diversité et l'histoire évolutive de gastéropodes hydrothermaux du Pacifique, ou encore la distribution, la diversité de bactéries qui colonisent les fonds riches en fer de la Méditerranée. En permettant aux scientifiques d'aller explorer et d'échantillonner les grands fonds, des engins comme le Nautile permettent de repousser les limites de nos connaissances dans ces environnements extrêmes.
2: Merci Sakina, à la semaine prochaine.
3: Merci Laurence.

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1: Bonjour Iris Herbelot.
2: Bonjour Laurence.
1: Nous nous retrouvons pour un épisode consacré à la relève de la Station Spatiale Internationale qui arrive au terme de son exploitation en orbite terrestre. Quelles sont, Iris, les solutions envisagées pour lui succéder ?
2: Alors a priori, pas de solution 100% publique, ce qui veut dire que l'ère de la présence continue humaine occidentale en orbite terrestre s'achève. Donc la station spatiale chinoise qui est en service et accueille des taïkonautes. Mais pour les astronautes occidentaux, va falloir se tourner vers des partenariats publics-privés, voire du tout privé.
1: Nous avons consacré plusieurs chroniques, Iris, aux avancées technologiques, médicales et scientifiques en général que l'ISS a apportées à l'humanité. Est-ce que c'est la fin de la recherche aussi ?
2: Alors on peut espérer que non, parce que les recherches médicales et industrielles en orbite, même si elles demandent de gros investissements de départ en construisant des modules d'habitation et des laboratoires, puis en les mettant en orbite, ce serait rentable pour des entreprises. Les laboratoires pharmaceutiques ont intérêt à mener des expériences sur des cellules cancéreuses, par exemple en apesanteur. Les fabricants de microprocesseurs et de fibres optiques ont intérêt à synthétiser des matériaux en orbite. Alors par contre, les bénéfices pour la société civile seront sans doute moins directs puisque ces entreprises commercialiseront leurs innovations plutôt que de les mettre à disposition du bien commun.
1: On se doute bien que le désengagement des agences spatiales est pour des questions d'argent, mais comment garderont-elles un accès aux laboratoires orbitaux sans être des investisseurs ?
2: Alors l'ESA et la NASA se sont positionnés dans un rôle de commande, de soutien financier et éventuellement de savoir-faire pour pouvoir bénéficier, après le désorbitage de l'ISS en 2030, d'une poursuite d'activités en orbite. Donc par exemple, l'ESA a signé un accord de principe avec Blue Origin qui a annoncé travailler sur le développement d'une station orbitale et avec Thales Alenia Space qui est un géant de la défense et du spatial européen. Et du coup, Thales a déjà une longueur d'avance sur la construction d'une station spatiale, puisqu'ils sont un acteur majeur de la Gateway lunaire, dont les modules pourraient être recyclés en orbite terrestre plutôt que lunaire, si le programme Artemis est mis au régime. Et donc, dans cet accord, il y a l'idée que l'ESA, en finançant et en facilitant la construction d'une station spatiale en orbite sous la casquette nominale de Blue Origin alliée à Thales, aurait un accès privilégié pour y héberger ses astronautes et ses expériences.
1: Et du côté américain ?
2: Alors la concentration d'entreprises du New Space aux États-Unis fait qu'il y a de nombreux volontaires pour prendre la relève. Du coup, la NASA a fait des appels à projets en septembre 2025 et a conclu des accords pour étudier et financer des projets, donc notamment ceux de Blue Origin, d'Axiom Space, qui est un partenaire de la NASA sur le programme Artemis, et Starlab Space. Donc on a le même type d'initiative, celle de financer mais pas d'opérer directement du côté américain. Sauf que cette phase 1, elle devait être succédée d'une phase 2 pour fixer un budget avec les entreprises qui étaient retenues en phase 1. Et que tout cela, faute notamment de visibilité en raison des budgets bloqués et diminués, et puis de l'absence d'un administrateur de la NASA confirmé par le Congrès, tout simplement, fait que ça a été mis en suspens. Et donc les objectifs sont revus à la baisse aussi, c'est-à-dire que les critères opérationnels pour une occupation permanente, pour le matériel disponible, n'ont plus besoin d'être respectés pour candidater. Et donc la NASA s'oriente vers un modèle d'assistance technique dans les phases de conception et de développement, mais en se retirant un peu de soutien financier.
1: Iris Herbelot, quelles sont les conséquences, voire les risques de tels reculs ?
2: Déjà, ça veut dire que dans 5 ans, l'ISS ne sera plus opérationnel et ça semble extrêmement peu probable que dans un laps de temps aussi court, il y ait une nouvelle station spatiale qui ait été conçue, fabriquée et placée en orbite. Donc il va y avoir pour la première fois depuis très longtemps une interruption de la présence humaine occidentale en orbite. Ce qui va donner un avantage supplémentaire à la Chine, qui est le seul pays à avoir une station spatiale opérationnelle post-2030, a priori. Et les coupes budgétaires et l'incertitude latente côté américain sont un facteur énorme qui pousse la NASA à interrompre des programmes, à hésiter à investir dans d'autres, qui provoque des retards, mais aussi une incertitude dans la base industrielle et commerciale. Parce que du coup, beaucoup d'entreprises dépendent des contrats publics pour fonctionner. Et donc, on va potentiellement assister dans les 3 à 10 prochaines années à la fermeture et au rachat d'entreprises du New Space américain. Et c'est là qu'un constat s'impose. L'ESA sont beaucoup plus entreprenantes et fiables dans ce contexte. Donc, un monde où les astronautes européens ont un accès plus privilégié à l'orbite que les astronautes américains n'est pas tout à fait à exclure, ce qui aurait semblé complètement absurde il y a encore 2 ans.
1: Le mot de la fin, Iris Herbelot, que faut-il retenir de ces projets de relève de l'ISS ?
2: Il y a 2 choses qui se dégagent. D'une part, malgré le refus des partenaires historiques de l'ISS, donc la Russie, les États-Unis, le Canada, l'Europe, le Japon, malgré ce refus de reconduire leur coopération pour assembler une nouvelle station spatiale internationale en orbite, il n'y a pas de perte d'intérêt pour la présence humaine en orbite terrestre. Juste une perte d'intérêt pour la symbolique. Donc les agences explorent activement un moyen de poursuivre leur présence et leurs expériences, mais à coût réduit. Et d'autre part, on peut observer une tendance à la privatisation et à la commercialisation de l'accès à l'orbite. Donc c'était déjà le cas avec, par exemple, les navettes de SpaceX qui sont venues se substituer à celles de Roscosmos pour transporter les astronautes vers et depuis l'ISS. Et donc on assiste à la fin de l'accès au spatial comme l'apanage des États et des agences spatiales. Et les acteurs sont maintenant vraiment résolument non étatiques et beaucoup de leurs clients également, notamment dans le domaine des communications. Et du coup, ça signifie qu'on entre dans une nouvelle ère capitaliste de l'exploitation de l'espace, où on va voir des entreprises du spatial se consolider, potentiellement en dehors même des programmes gouvernementaux et des subventions qui y sont associées.
1: Merci Iris Herbelot, on vous retrouve la semaine prochaine.
2: À la semaine prochaine.

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9: Ingénieur en quête de sens, Matteo a fait le choix de quitter une vie professionnelle stable pour se sentir vivre. L'appel du chemin, de la découverte et du voyage ont été les plus forts. Quelques semaines de vacances par an n'ont pas réussi à nourrir ses envies de liberté et de grands espaces. Je l'ai rencontré dans une guest house, puis croisé dans un bus, sur le pont d'un bateau, et finalement, nous avons pris le temps de nous rencontrer et avons voyagé ensemble. L'émission Regarde ailleurs donne la parole à Matteo, cet ingénieur devenu photographe voyageur. C'est souvent comme ça quand on voyage, les gens se suivent, les itinéraires sont des fois les mêmes. Et on se retrouve dans un bus, on se revoit dans une guest house, au matin on réveille et le jour d'après on se retrouve dans le même bus. Finalement les liens se créent, on fait un bout de route ensemble. Et toi Matteo, tu voyages avec ta copine Sarah. Donc j'ai envie de prendre le temps de te rencontrer. Qui est Matteo? Parle-moi un peu de toi et de ton expérience du voyage. Qu'est-ce qui t'a amené pour la première fois à quitter l'Italie, parce que tu es italien, pour te lancer sur les routes du monde?
10: Alors bonjour ou bonsoir tout le monde, je ne sais pas s'il faut que je me présente comme ça. Je m'appelle Matteo Vegetti, je suis italien et je parle français parce que j'ai vécu pendant pas mal d'années en France. Moi je suis maintenant voyageur full time, mais dans une vie précédente j'étais ingénieur. Et j'ai fait une partie de mes études à Grenoble. Après avoir fait mon projet de fin d'études en Suède, avoir fait un petit séjour en Angleterre, j'ai bossé pendant 5 ans à Paris. Après ces 5 ans à Paris, vous savez, l'extraordinaire d'une vie ordinaire vécue à l'étranger devient un peu lourd et j'ai commencé à avoir un peu la bougeotte. Je voulais voyager à tout prix, mais ma boîte m'a proposé un autre poste en Australie où en fin de compte j'ai accepté et où j'ai passé 2 ans. Mais au bout de ces 2 ans-là, quand il s'agissait de rentrer travailler en Italie ou quelque part ailleurs en Europe, j'ai décidé que c'était venu le bon moment de prendre la route. Et du coup, de l'Australie, j'ai pris un billet aller simple pour le Vietnam. Et du Vietnam, j'ai pris la route pour l'Italie et sans jamais prendre d'avion. J'ai fait tout le chemin à l'inverse jusqu'en Italie.
9: Et ça a été ton premier long voyage, ton premier voyage au long cours?
10: Oui, tout à fait. Parce que comme tout le monde auparavant, j'arrivais à faire mes vacances un maximum d'un mois, 5 semaines. Je me rappelle la fois où j'ai pris 5 semaines de vacances, ça me semblait une éternité. Mais pendant ces courts voyages, tu rencontres des gens comme moi aujourd'hui qui font des longs voyages, 3 mois, 4 mois, 6 mois, 1 an, 2 ans, 5 ans. Et ça a commencé à me grignoter des dents. Je me suis dit, mais pourquoi ou quand est-ce que je pourrais faire un voyage pareil? Et la solution, c'était de démissionner et de le faire. Oui, du coup, ce voyage en 2010, un cheveu entre 2010 et 2011, c'était ma première longue expérience de voyage. Et là, je fais, après avoir fait d'autres petits voyages plus courts, maximum de 2 mois, là, je fais mon deuxième long voyage d'1 an aussi.
9: Qu'est-ce que c'est que le voyage? Comment tu définirais ce terme-là? Qu'est-ce que c'est que pour toi, voyager ou être voyageur?
10: Ça dépend, parce que à cette question, il y a beaucoup de réponses et beaucoup de définitions. Je peux te donner la mienne perso. Je crois que voyager, c'est de découvrir. Ce n'est pas de faire ses vacances, ce n'est pas d'aller se coucher au soleil. C'est vraiment d'aller à la rencontre d'une culture ou des cultures différentes. C'est l'approche avec les gens, c'est goûter de la nourriture et chercher un peu à comprendre comment vivent les gens dans un contexte culturel complètement différent du tien.
9: Alors là, on est dans des bungalows au bord de la mer ou de l'océan, avec un fond un peu musical, je ne sais pas si vous l'entendez, les mosquées. On est dans un pays musulman, on est en Indonésie, sur l'île du Sulawesi. Et dans le bus, tu m'as surpris à parler la langue locale. Donc chaque fois que tu vas dans un pays, tu t'efforces à apprendre la langue ou comment ça se passe? Comment est-ce que tu as appris l'indonésien?
10: Pas tout le temps. Et je me posais la question, justement, quand est-ce que je commençais à apprendre l'indonésien? Je ne sais pas. Ça arrive pas tout le temps. Ça arrive dans des endroits que je trouve plus intéressants que les autres ou dans lesquels je sais que je vais passer plus longtemps. Et j'ai commencé juste à regarder comment demander les prix de la nourriture au marché ou des légumes. Et j'ai trouvé ce super cours gratos sur Internet. Et voilà, je l'ai trouvé très intéressant, très simple, parce que l'indonésien, quand même, en étant une langue asiatique, écrit avec notre alphabet. Et j'ai commencé. Et ça ne m'a pas servi beaucoup à Bali, où tout le monde parle anglais, mais j'ai persévéré. Et ici, quelque peu, j'arrive à me débrouiller.
9: Comment est-ce que tu choisis tes destinations?
10: Alors, ça dépend. Cette fois-ci, notre destination principale était l'Inde. On avait un projet de prévu en Inde et avec ma copine Sarah, qui est anthropologue, on voulait suivre le déroulement d'un festival qui, pendant longtemps, a été interdit par l'administration coloniale anglaise. Et du coup, c'était destination Inde. On a passé 6 mois entre Inde et Bangladesh, qui est un peu usant en termes de voyage, parce que c'est pas toujours simple. Mais au bout de ces 6 mois, on a regardé nos fonds et on a décidé la prochaine destination, et on a décidé de rester en Asie. On avait pensé aussi à l'Amérique du Sud, mais il y avait toute une partie de l'Asie qu'on ne connaissait pas encore, notamment l'Indonésie, et du coup on a décidé de venir ici.

0: doucement se tarit. Et du coup, j'ai trouvé plus beaucoup de sens dans ce que je faisais au quotidien. Et je me suis projeté dans le futur, dans 20 ans. Et je me suis posé la question, est-ce que je vais devenir, est-ce que je vais faire de ma vie si je vais garder ce poste pendant 20 ans. Et ce que j'ai vu, ça m'a pas forcément plu. La réponse était probablement avoir plus d'argent, devoir s'acheter une maison ou avoir une plus grande voiture que les autres. Peut-être faire une belle carrière parce que j'avais déjà bien démarré, mais j'ai découvert que ça n'avait pas beaucoup de sens pour moi. Il y avait un côté de moi qui démangeait, qui avait cette envie de découvrir des choses différentes, et à ces rythmes-là, j'aurais pas pu attendre ma retraite pour pouvoir le faire. Du coup, j'ai décidé de partir. Et lors de mon premier voyage, j'avais pas forcément l'idée de changer de vie complètement. Je voulais faire un voyage pour faire une expérience que jusque-là, j'avais jamais fait. Et c'est justement lors de ce voyage-là que j'ai commencé à penser qu'une autre vie était possible. Et me voilà aujourd'hui. Pendant ce voyage, j'ai développé une passion qui était celle de la photo. C'était une passion déjà avant, mais j'ai compris que peut-être avec la photo, je pouvais gagner ma vie. Et aujourd'hui, j'ai fait et de la photo et de la vidéo. Je gagne un tiers de ce que je gagnais avant, mais je suis beaucoup plus libre et je suis beaucoup plus content.
1: Avant de parler de ta nouvelle vie, donc de photographe et de vidéaste, réalisateur, j'ai envie de savoir comment est-ce que tes choix ont été perçus par ton entourage. Parce qu'encore une fois, tu as fait le choix de quitter une position confortable, un avenir tout tracé, où tu aurais pu t'installer, acheter ta maison, ta voiture, faire ta famille. Maintenant, tu as renoncé à ça. Et quel est le regard des parents, de la famille, par rapport à ce schéma éducatif que beaucoup de parents souhaitent pour leurs enfants?
0: Tout à fait. Il y a le regard des amis et le regard de la famille. Le regard de la famille, c'était lourd à gérer au départ. Notamment celui de ma mère qui avait investi dans cette formation d'ingénieur, qui me voyait tranquille dans mon poste. Et c'était dur pour elle d'accepter ce choix de vie. Entre-temps, les amis, les collègues et autres, ils étaient très contents pour moi. Et je ne dirais pas qu'ils avaient envie de faire la même chose. Quelque part, je trouve que tout le monde a envie de faire la même chose, mais pas beaucoup de gens ont le courage de le faire. Et ce que je ne comprends pas vraiment, c'est que le bonheur est là. Et c'est pas difficile à saisir. Je veux dire, si l'on quitte son boulot demain et si on profite de la vie, il y aura toujours la chance de faire quelque chose avec sa vie après ça. Mais au moins, on aura satisfait cette envie que beaucoup de monde a et que très peu de gens arrivent à suivre.
1: Oui, ça revient quelque part, ne rêve pas ta vie, mais vis tes rêves. Toi, tu t'es donné les moyens d'y arriver, de vivre ces rêves-là, mais qu'est-ce qui fait que certaines personnes, tu disais, tout le monde aurait envie de le faire, mais tout le monde ne le fait pas. Comment est-ce que tu expliques que certaines personnes sont limitées ou bloquées ou ne franchissent pas le pas de réaliser son rêve, le tien qui était de voyager?
0: Bah alors, moi, je dois admettre que j'ai eu de la chance quand même, parce que j'avais un bon poste, je suis arrivé à mettre de l'argent de côté, et ça m'a permis de voyager la première fois. Après, tout le monde peut pas permettre de le faire. Il y a certaines situations familières qui doivent être gérées au quotidien et qui ne peuvent pas permettre aux gens de voyager. Mais je vois beaucoup de jeunes qui n'ont pas de famille, qui n'ont pas un travail sérieux, qui préfèrent gâcher leur vie en achetant une grosse voiture ou des francs de marque, plutôt que d'investir dans des expériences. Et ça, je trouve un peu triste. Enfin, je ne veux pas donner la faute au système, mais non, on est un peu quand même victime d'un système qui nous impose la surconsommation et cette envie d'apparaître. On est quelque peu les... On est parfois

0: que l'on a, du moins dans la mentalité des gens. Et à mon avis, on devrait s'écarter de ce système et être ce que l'on est.
1: À quel moment tu as nourri cette réflexion? À quel moment tu t'es dit, bon, bah, je veux plus vivre de cette manière-là, j'ai vraiment envie d'aller au-delà? Et puis, tu parlais d'une vie différente est possible. Est-ce qu'il y a eu un événement déclencheur qui t'a dit, bon, bah, ça y est, maintenant je vis ma réalité?
0: Tu sais bien, quand tu voyages, tu rencontres beaucoup d'expériences. Je ne sais pas s'il y en a une qui m'a formé plus que l'autre. C'était une série d'expériences qui toutes sommées font que je suis arrivé à cette décision. Mais souvent, dans notre vie, il est aussi difficile de prendre une décision. Et moi, j'ai eu la chance à un moment donné de me trouver dans un monastère en Syrie. Le monastère de Marmoussa qui est devenu je ne sais pas quoi pendant la guerre, où il y avait une ambiance très relaxée, très calme, et on pouvait sereinement méditer dans le désert, dans le silence le plus absolu. Et c'est là que tu es face à tes pensées, tu peux pas y échapper. Tout d'un coup, toutes ces questions que je m'étais posées auparavant se sont représentées à moi. Et j'ai décidé que, bon, en ayant eu quelques commentaires positifs sur mes photos, je pouvais tenter ma chance. J'avais encore de l'argent de côté, et ce qui a fait que j'essayais. Pour moi, ça aurait été très simple de retrouver un boulot dans mon domaine et de reprendre le chemin que j'avais abandonné, mais j'essayais de faire quelque chose de différent. Je trouve que tout le monde qui ne vit pas des situations familiales difficiles ou a des enfants soignés ou des parents âgés ou n'importe quoi, a la possibilité de le faire. Enfin, c'est pas une vie extraordinaire, en fin de compte.
1: Avant de m'intéresser un peu à ce nouveau modèle économique que tu essaies de mettre en place pour pouvoir continuer à voyager tout en gagnant ta vie, je veux revenir sur ton expérience en Syrie. Donc tu étais en Syrie dans un monastère développe un petit peu bouddhiste.
0: Non, c'était un monastère chrétien.
1: Mais comment tu t'es retrouvé là-bas en Syrie dans ce monastère?
0: C'était le hasard. Comme tu disais dans ton introduction, on se voit, on se rencontre, on commence à parler. Et un autre voyageur que j'avais rencontré au Liban m'avait parlé de ce monastère, géré par un frère italien, le père jésuite Paolo Dall'Oglio, qui avait rebâti ce monastère à partir des années 80. Et il l'avait transformé dans un endroit où islam et catholicisme se rencontrent. Je ne sais pas, parce que malheureusement, Padre Paolo Dall'Oglio a été ravi par ISIS il y a 4 ans de cela. Et on n'a plus de ces nouvelles. Quand même, ce monastère avait été rebâti par Padre Dall'Oglio et il était devenu un lieu de rencontre exceptionnel où gens de tout le monde venaient pour y passer quelques temps. Moi, j'étais simplement curieux au départ, j'y suis allé. C'était dans un endroit magnifique à la fin d'une vallée dans le désert, où à côté de cette petite église avec des fresques très anciens, les jésuites avaient rebâti tout un complexe où les gens pouvaient se loger gratuitement en échange de quelques petits boulots. Moi, je me rappelle à l'époque, j'avais piqué les mégots de cigarettes que les gens avaient jetés par la fenêtre du couvent. Et du coup, là, dans ce lieu qui sont un peu le berceau du christianisme, parce que du catholicisme, où a priori même Jésus aurait médité dans ces grottes, je retrouvais un peu les réponses à mes questions. Mais ça aurait pu être n'importe quel autre endroit, mais cet endroit-là était vraiment particulier, un lieu de rencontre entre catholicisme et islam, qui est devenu je ne sais pas quoi, probablement détruit par ISIS. Et Père Paolo Dall'Oglio a été vu la dernière fois à Raqqa il y a 4 ans de ça, et on n'a plus de ses nouvelles.

0: la méditation t'a permis de répondre à tes questions. Quelles étaient les questions et quelles ont été les réponses?
1: La question était, est-ce que tu veux retourner à ta vie d'antan ou est-ce que tu veux essayer de faire quelque chose avec ta vie? Moi, je n'ai pas la prétention de devenir fameux ou riche ou je ne sais pas quoi. Mais je voulais faire quelque chose de sensé avec ma vie, honnêtement. Et je trouve que de travailler en tant qu'ingénieur dans une grosse boîte automobile en faisant une belle carrière, ce n'était pas la bonne réponse à cette question. Je voulais, en quelque sorte, créer un impact, du moins dans mon petit entourage ou vers les personnes que je pouvais rencontrer. Du coup, je pousse les gens à voyager, je pousse les gens à voir que notre vie a un impact sur la vie des autres, notamment ceux des pays lointains que l'on connaît pas forcément. De considérer qu'on ne vit plus dans les années dorées de nos parents, mais tout ce que l'on fait aujourd'hui a un impact sur quelqu'un d'autre, pauvre ou qui n'a eu les mêmes moyens que nous, nous occidentaux.
0: Qu'est-ce que le voyage t'apprend, t'apporte? Qu'est-ce que tu vois en voyage et qu'est-ce que tu as envie de partager?
1: Le voyage, ça m'aide à me remettre en question continuellement. Parce que quand tu voyages, tu fais ces belles expériences et t'apprends beaucoup de choses. Mais tu les oublies aussi vite quand tu rentres dans ta vie aisée en Italie, au cas échéant, avec ta bonne nourriture, tes services, tous tes conforts. Et pour moi, donc, c'est important de continuer à travailler pour ne pas oublier les choses que t'as pris pendant le voyage.
0: Autre chose dans ce voyage, on s'est arrêté aujourd'hui au bord de la route pour manger et tu es végétarien. Pourquoi? Comment est-ce que tu es devenu végétarien et comment est-ce que tu arrives à concilier ce régime alimentaire avec le voyage où des fois, justement, dans certains pays, il n'y a pas une abondance comme on peut avoir en Europe où c'est facile de faire des choix alimentaires et équilibrer son alimentation. Ici, c'est essentiellement du riz et des légumes, mais il n'y a rien d'autre pour vraiment équilibrer.
1: Tout à fait. L'être végétarien, pour moi, ce n'est qu'une continuation de mon développement. De quelque sorte. Je trouve qu'aujourd'hui, la surconsommation de viande et de poisson est l'une des causes primaires de pollution et de manque d'eau dans certains pays. Et du coup, pour moi, c'est important d'un point de vue éthique d'être végétarien. Après, c'est certainement un problème du premier monde, parce que je ne veux pas imposer mon être végétarien à des populations qui vivent avec leur brebis et leur petit cochon qui tue une fois par an. Mais du coup, ça devient un peu difficile de voyager en étant végétarien. En Inde, c'était très simple. Dans d'autres pays aussi, on peut s'arranger un petit peu. Ici, en Indonésie, en dehors de Bali, conquéri par les Occidentaux, c'est parfois difficile. Et oui, parfois, il faut se retenir et manger du riz avec de la sauce soja et un peu de légumes. Quand on a de la chance. Sinon, c'est du riz et c'est tout.

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5: Mathéo, tu as fait le choix de changer de vie, ingénieur de formation. Un jour, tu t'es dit, suite à des expériences de vie, je vais prendre la route et je vais vivre mes rêves, ma réalité. Se pose la question donc, du modèle économique. Tu me disais que ta passion était la photo, la vidéo. Donc, comment est-ce qu'on devient photographe voyageur? Est-ce que c'est possible? Parce que ça fait rêver finalement plein de gens aimeraient pouvoir changer de vie. Alors, à travers ton expérience, est-ce que ce changement de vie est facile ou comment ça se passe et où est-ce que tu en es dans cette transition?
6: Ah, ça c'est une bonne question, mais ça c'est la question que moi je devrais te poser. Alors moi je me débrouille. Disons que avec la photo de voyage, je ne fais pas beaucoup d'argent. Mais dans mon cursus, au bout d'un moment, j'ai compris qu'avec la vidéo, c'était un peu plus simple. Et c'est un peu plus simple et c'est un moyen un peu plus direct pour expliquer certaines choses. Et c'est aussi un moyen avec lequel j'arrive à travailler mieux avec ma copine Sarah, qui est anthropologue, et avec laquelle on arrive à développer des projets ensemble. Lors de ce voyage, on a fait des petits reportages pour une télévision italienne sur des minorités ethniques en Inde, et on a développé différents projets de documentaires. Mais c'est quand même un pari à chaque fois, parce que à part cette première série qui avait été commissionnée, les autres c'est des documentaires que l'on développe autonomement. Et on ne sait pas jusqu'à la dernière minute si on va les vendre, si on va gagner des prix à des festivals ou si on va y faire de l'argent. Après, et là, je dois avouer que l'on rentre aussi parce qu'on n'a plus d'argent. Et il faut dénicher un boulot quelque part en Italie, dans le commercial. J'ai la chance d'avoir un bon réseau de contacts en Italie et j'espère pouvoir réaliser quelque chose, quelques travaux dans les mois qui suivent. Autrement, ça va être du riz en Italie aussi.
5: Réaliser quelques travaux, travailler pour refaire d'argent avant de pouvoir repartir ou bien plutôt se poser cette fois?
6: Oui, on aimerait bien. Peut-être pas voyager pendant une année entière, mais notre rêve est quand même de voyager 6 mois et de rester six mois à la maison. Si l'on travaille pendant un an, ça devient très dur de maintenir certains rapports avec la famille, les amis, mes habitudes aussi, les mauvaises comme les bonnes. Et du coup, oui, on cherche cette balance. Pouvoir voyager la moitié de l'année et rester à la maison une autre partie de l'année sans se gratter l'estomac, mais en faisant tous ces travaux qui sont nécessaires après avoir filmé le montage, le son et tout pour réaliser les documentaires que l'on a essayé de réaliser pendant le voyage.
5: Et donc la photo et la vidéo permettent aussi de donner du sens à ton voyage, hein, de travailler sur un projet, sur une idée, sur quelque chose qui pour toi a du sens.
6: Oui, tout à fait. Si ce n'était pas pour la photo ou notamment pour la vidéo, je ne pourrais pas faire du tourisme pendant un an. Ça, je trouve qu'au bout d'un moment, ça n'a pas beaucoup de sens. On remplace le travail en boîte, costume cravate, avec un autre en short, ce qui est celui du touriste, mais c'est pas très très enrichissant.
5: Tu as quel âge?
6: J'ai 38 ans.
5: Et la suite?
6: Et la suite, ben, on verra bien. La suite, on a beaucoup de projets avec Sarah. On vient d'écrire un court-métrage de fiction, cette fois-ci, que l'on espère réaliser en 2016. Et après, repartir, peut-être l'Afrique, peut-être l'Amérique du Sud. On n'est pas ancré à l'Asie. Et bon, j'aimerais bien revenir en Indonésie pour montrer aux gens mes progrès avec l'Indonésien. Mais autrement, on est des âmes libres.
5: un site internet ou quelque chose pour voir tes travaux?
6: Bien sûr, merci de demander. Vous pouvez voir mes photos sur mon site perso matteovegetti.com ou autrement voir le site que Sarah et moi on a fondé récemment qui s'appelle silentstorm.com, silent-storm.com où il y a pas mal des travaux que l'on a réalisés en termes de vidéos.
5: Makasi.
6: Makasi Scali.
5: Merci à toi, Matteo.
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1: Bonjour Christine Lebrun.
2: Bonjour Laurence.
1: Aujourd'hui, vous allez poursuivre l'exploration des outils que l'Europe met en place pour cadrer les activités numériques liées à la Smart City. Il n'y a donc pas que le RGPD dont nous avons parlé la semaine dernière.
2: En effet, Laurence, le RGPD est une brique essentielle car il évite qu'on fasse n'importe quoi avec les données collectées au sein de l'espace public dans le cadre des projets de ville intelligente. Il permet de protéger les données personnelles et donc notre vie privée. Cela étant posé, on ne perd pas de vue pour autant que l'exploitation des données, notamment dans le contexte de la Smart City, est un vecteur d'innovation majeur et puissant. La collectivité a un rôle à jouer pour se poser en tiers de confiance et ne pas laisser cette innovation à la main d'entreprises privées, du moins pas uniquement. C'est pourquoi l'Europe cherche à poser un cadre qui la favorise, tout en fixant les règles du jeu.
1: C'est donc l'objectif de deux directives, le Data Act et le Data Governance Act. Alors, on se doute que cela parle de données, mais quelle est la distinction entre les deux, Christine Lebrun ?
2: Alors, ces deux règlements qui datent de 2023 sont complémentaires et s'inscrivent dans la stratégie européenne pour les données. Ils incarnent la vision qu'a l'Europe de l'usage de la donnée et visent à renforcer sa souveraineté numérique. Le Data Act, ou règlement sur les données, a pour objectif d'établir des règles équitables entre ceux qui génèrent des données, c'est-à-dire vous et moi, et les utilisateurs de ces données, c'est-à-dire les entreprises ou même les organismes publics. Et pour aller plus loin, le Data Governance Act, ou règlement sur la gouvernance des données, propose un cadre pour en favoriser tout de même la circulation.
1: Donc le Data Act est là pour décrire comment les uns peuvent exploiter les données des autres, c'est bien cela ?
2: Tout à fait. Il précise qui peut utiliser quelles données et dans quelles conditions. Et il cible plus particulièrement le domaine des objets connectés et adresse donc particulièrement les projets de territoire intelligent. Un des volets importants concerne l'interopérabilité des données comme celle des outils qui les gèrent. C'est-à-dire que les fabricants de solutions et les prestataires de services doivent s'assurer que les données qu'ils collectent pourront être utilisées demain par d'autres entreprises. En faisant cela, on espère trois choses. Premièrement, garantir que les utilisateurs pourront accéder aux données qu'ils ont générées. Deuxièmement, par ce biais, faciliter les changements de fournisseurs et leur éviter de rester captifs. Troisièmement, favoriser de nouveaux usages en permettant à des tiers d'accéder à des données agrégées.
1: Et le Data Governance Act adresserait donc ce dernier point, n'est-ce pas ?
2: Oui, entre autres. C'est un effort de structuration du marché européen de la donnée via la création des espaces européens communs de données sur diverses thématiques, par exemple la santé, l'environnement, l'agriculture, la mobilité ou encore la culture. Le but est qu'il devienne plus facile de partager les données de manière fiable et sécurisée en favorisant un climat de confiance dans les intermédiaires. Et il s'agit bien ici de partage volontaire de données entre des acteurs d'un même secteur, y compris quand il y a des enjeux commerciaux, et y compris entre acteurs du secteur public et du secteur privé. Ainsi, il vise à encourager les organismes du secteur public à réutiliser leurs données, ainsi qu'à proposer un cadre pour améliorer leur disponibilité, notamment au service de l'intérêt général.
1: Christine Lebrun, en quoi est-ce utile aux collectivités et comment les met-elle en œuvre ?
2: Eh bien, cet altruisme des données doit renforcer la capacité des territoires à piloter les politiques publiques grâce aux données, par exemple en matière d'environnement ou de transition énergétique. Certaines collectivités choisissent de créer leurs propres initiatives en ce sens, mais de son côté, l'Europe va jusqu'à proposer des environnements, comme par exemple le European Data Space for Smart and Sustainable Cities and Communities, une plateforme sécurisée et interopérable où l'on peut justement concentrer et partager de la donnée qui auparavant était disséminée dans divers espaces.
1: Donc l'Europe est donc en fait très active sur ces sujets de régulation et d'exploitation du numérique, c'est plutôt positif, non ?
2: Oui, Laurence, d'autant que les deux outils que je viens de décrire ne sont qu'une petite partie de ce qui est en train d'être mis en place. Nous pourrions aussi citer deux autres directives complémentaires très importantes. La première, c'est le Digital Services Act. Il a pour objectif de réguler les contenus publiés sur Internet, avec bien sûr en première ligne les réseaux sociaux et la lutte contre la désinformation et la haine en ligne. La seconde est le Digital Markets Act, qui vise quant à lui les grandes plateformes et leurs pratiques commerciales anticoncurrentielles. C'est donc tout un arsenal juridique qui se met à disposition des autorités et qui montre que l'Europe a non seulement une bonne compréhension des enjeux, mais surtout une vision de la manière dont le numérique peut et doit interagir avec la vie citoyenne.
1: Merci beaucoup Christine Lebrun, on vous retrouve la semaine prochaine.
2: Merci Laurence, bonne journée.

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1: Entendez-vous la Terre, c'est le nom que porte la chronique réalisée par Fanny Gelin, étudiante en master affaires européennes à Sciences Po Bordeaux, qui décode pour vous l'actualité environnementale de l'Union européenne. Bonjour Fanny.
2: Bonjour Laurence.
1: Alors Fanny, quels ont été les moments verts de la semaine ?
2: Alors cette semaine, la Terre nous emmène à la découverte du cycle de vie de nos déchets. Plonger la tête dans nos poubelles, ça ne donne pas très envie, et pourtant c'est d'une grande importance.
1: Pour clarifier, pour nos auditeurs, qu'est-ce que la notion de déchet recouvre concrètement ?
2: Dans le code de l'environnement, un déchet est défini comme toute substance ou tout objet dont le détenteur se défait ou dont il a l'intention de se défaire. Et ils sont innombrables. Classiquement, il est de mise de les distinguer en fonction du type de producteur, du matériau ou encore de leur dangerosité. Mais ceux qui sont les plus présents dans notre quotidien sont les déchets ménagers, qui comprennent également les déchets d'emballage. Pour vous donner une idée, en moyenne, chaque Européen jette près de 190 kilos de déchets d'emballage par an.
1: Oui, oui, l'ensemble des déchets générés est effectivement colossal, hein, Fanny. En 2020, par exemple, la France était en effet à l'origine de 310 millions de tonnes de déchets, soit environ 31 000 fois le poids de la Tour Eiffel. C'est énorme.
2: Oui, exactement. Et l'expression « homo detritus » prend ici tout son sens. En effet, la production de déchets ne va absolument pas de soi. Cette faculté de l'être humain de générer des déchets non biodégradables est une singularité dans le règne animal. Alors, qu'est-ce qui se passe quand un déchet est produit ? Il y a alors plusieurs manières de le gérer en fonction des matériaux en question. Il peut soit être recyclé pour produire de nouveaux objets. C'est notamment le cas du PET, le principal composant des bouteilles plastiques. Un déchet peut aussi être incinéré avec la possibilité d'une valorisation énergétique grâce à l'utilisation de la chaleur générée comme chauffage, ou bien il est éliminé. Éliminer, c'est un très beau mot. Hein. On se dirait « pouf, le déchet disparaît magiquement et le problème est réglé ». Si la magie existait, ce serait bien connu. Éliminer, cela signifie en général incinérer, mais sans valoriser énergétiquement, ou bien enfouir dans une décharge. Malheureusement, compte tenu du volume de déchets croissant émis au sein de l'Union européenne, la mise en décharge diminue, mais elle est loin d'avoir disparu. Pour vous donner un chiffre, c'est près de 25% des déchets d'emballage plastique qui sont encore mis en décharge en Europe.
1: Mais alors, que fait l'Union européenne pour réglementer la gestion des déchets et promouvoir une économie circulaire ?
2: Alors la réglementation européenne sur ce sujet est très dense. Elle vise les véhicules, les navires, les déchets d'équipements électriques et électroniques, les batteries ou encore les emballages et les déchets d'emballage. La méthode, fixer des objectifs de réduction des déchets et de leur mise en décharge ou encore des objectifs d'augmentation du taux de recyclage. S'il y a bien un élément à retenir de l'approche adoptée par la Commission en la matière, c'est son principe de réduction à la source.
1: Qu'est-ce que ce principe implique ?
2: Il s'appuie sur la démarche des 3 R. Donc les 3 R, c'est réduire, réutiliser et recycler. L'idée est de prioriser la réduction de la production des déchets en amont. Et dans la mesure du possible par la suite, les déchets restants doivent être réutilisés en l'état. L'exemple par excellence est le Pfand auf Mehrwegflaschen allemand, c'est-à-dire la consigne pour réutilisation des bouteilles. Or, l'accent est fréquemment mis sur le dernier R, le recyclage, tout simplement parce que les déchets sont devenus un business juteux. La vente de matières recyclables est un marché à part entière.
1: Si je vous suis bien, Fanny, ça signifie que les matières rentables sont échangées comme des produits à part entière, alors que les matières difficilement recyclables sont éliminées, c'est bien ça ?
2: Oui, exactement. Mais vous voyez bien la contradiction se dessiner. La production de déchets continue à augmenter, tandis que l'Union européenne restreint les possibilités de mise en décharge et augmente ses objectifs de recyclage. Résultat, les capacités de traitement sont insuffisantes. La solution, si tant est qu'elle soit considérée comme telle, consiste pour les États membres à exporter leurs déchets excédentaires moins rentables pour les faire recycler dans des pays tiers, comme la Turquie, l'Égypte, la Malaisie ou l'Indonésie. Or, ces pays n'ont pas toujours les capacités de traitement nécessaires et les déchets finissent alors, je vous laisse deviner, Laurence.
1: Enfin, j'imagine, en décharge, non ?
2: Bonne réponse. La Commission tente progressivement de conditionner cette pratique à l'existence d'infrastructures de traitement suffisantes dans les pays d'envoi. pour éviter le dumping environnemental. Mais en attendant, les pays du Sud subissent les conséquences de notre surconsommation. Alors peut-être qu'il serait temps que nous nous penchions tous à notre échelle sur notre poubelle, afin d'éviter de finir un jour ensevelis sous nos propres déchets.
1: Merci beaucoup Fanny Jelin. Je rappelle que vous êtes étudiante en master affaires européennes à Sciences Po Bordeaux. 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
1: Bonjour Fabien et...
2: Bonjour Laurence.
1: Vous êtes le cofondateur de l'agence Les Éclaireurs du Voyage et aujourd'hui vous nous emmenez en Grèce, mais pas n'importe où.
2: En effet Laurence, direction le Dodécanèse, un archipel grec méconnu situé dans le sud-est de la mer Égée, tout près des côtes turques, un véritable trésor encore préservé.
1: Alors Fabien, qu'entend-on par Dodécanèse ?
2: Alors le mot vient du grec, hein, s'il fallait l'expliquer, mais signifie littéralement 12 îles, même si en réalité l'archipel en compte bien plus. Parmi les plus connus, vous avez Rhodes, Kos, Kapartos ou encore Patmos. Mais il y a aussi de petites perles comme Simi, Nisiros ou Leros qui ont chacune leur identité. Alors c'est un mélange fascinant de cultures grecques, byzantines, ottomanes et même italiennes, car les îles ont longtemps été sous influence étrangère.
1: Quelle est l'histoire de cet archipel ?
2: Alors c'est un territoire chargé d'histoire. Hein. Rhodes par exemple fut le siège des chevaliers de l'ordre de Saint-Jean au Moyen-Âge et on y trouve encore aujourd'hui une ville fortifiée incroyable, classée entièrement à l'UNESCO. Et plus loin, Patmos est connu pour avoir accueilli Saint-Jean, qui aurait écrit l'Apocalypse dans une grotte. Et certaines îles comme Simi ou Castello Rizzo ont gardé une architecture néoclassique, colorée, héritée de la période italienne.
1: Et que peut-on voir dans le Dodécanèse ?
2: Alors, chaque île a ses merveilles. Rhodes, par exemple, offre un mélange entre plages, montagnes et patrimoine médiéval. À Simi, on arrive en bateau face à un port pastel absolument superbe. À Nisiros, on peut marcher à l'intérieur d'un volcan encore actif, c'est impressionnant. Et Patmos, plus spirituel, séduit par sa douceur de vivre et ses monastères perchés. Alors, ce que j'aime clairement dans cet archipel, c'est qu'il y a toujours un coin tranquille, une taverne en bord de mer, une crique secrète pour se sentir seul au monde.
1: Et côté gastronomie, Fabien ?
2: Alors, on retrouve bien sûr les classiques hein, que vous connaissez de la cuisine grecque, moussaka, mezzé, poisson grillé, salade grecque. Mais chaque île a ses spécialités, souvent influencées par les échanges avec la Turquie ou encore l'Italie. Par exemple, à Kalymnos, l'île des pêcheurs d'éponges, on mange des plats très simples et savoureux à base de fruits de mer ultra frais pêchés le matin même. Et le tout arrosé d'un petit verre d'ouzo ou de vin blanc local, bien sûr.
1: Quand est-ce qu'il est préférable de visiter le Dodécanèse ?
2: Alors, le meilleur moment pour moi, c'est le printemps ou le début de l'automne. Alors, il fait beau, chaud, mais pas trop. La mer est agréable et il y a évidemment moins de monde qu'en plein été. Et c'est aussi là qu'on profite le mieux de la lumière et de l'authenticité de ces îles. Alors, ce que je recommande, c'est pas de se contenter d'une seule île, mais c'est de visiter en fait plusieurs îles sur un petit voyage itinérant en ferry. Alors, c'est une autre manière de découvrir la Grèce, loin des foules, avec beaucoup de charme.
1: Merci beaucoup, Fabien Hay. Je rappelle que vous êtes le cofondateur de l'agence Les Éclaireurs du Voyage.
2: Efkalisto, Laurence, merci et à très bientôt.

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0: Eh bien bonjour à toutes et à tous et bienvenue dans l'émission à la barbe du globe hein, sur E-Radio. Aujourd'hui, on a la chance de recevoir dans nos studios bruxellois un très grand nom du photojournalisme, hein, Pascal Maître. Bonjour.
1: Bonjour.
0: Merci d'avoir accepté notre invitation. Vous parcourez la planète hein, depuis des décennies avec un nombre de pays visités et photographiés hein, dans vos objectifs qui se comptent par dizaines. Hein, je crois que c'est le nombre de pays que vous avez visités.
1: Une fois, on m'a demandé, je crois que j'en étais à 120, mais il y a quelques années.
0: Ouais, c'est...
1: Mais j'en ai pas fait beaucoup plus depuis.
0: Très bien, alors on va explorer une partie de ces zones géographiques que vous avez arpentées, notamment l'Afrique, hein, à laquelle oui. vous avez, et vous continuez de consacrer une grosse partie de votre carrière. Vous présentez d'ailleurs en ce moment à Géopolis, hein, à Bruxelles, une exposition, une partie hein, du travail que vous menez depuis des décennies sur le Sahel, hein, une zone largement oubliée, et puis où il est difficile de se rendre, évidemment, compte tenu du contexte sécuritaire. On y reviendra. Une petite question pour commencer cette émission, Pascal Maître. C'est venu comment le déclic hein. Je crois que la photographie, c'est quelque chose, vous me le disiez avant de commencer l'émission, qui a été très naturel pour vous.
1: Oui, c'est quelque chose qui me touchait, qui m'intéressait. Et j'ai eu un parcours assez classique, club photo au lycée, club photo dans ma ville d'origine, Buzançais. Et j'avais envie de voir le monde. Donc, assez rapidement, j'ai communié les deux.
0: Avec un terrain, presque dès le début, un terrain de prédilection, mais pas que, parce que vous l'avez dit, il y a eu 120 pays visités où vous allez vous retourner. D'ailleurs, là, en ce moment, vous prévoyez de retourner encore au Nigeria. Mais cette zone de prédilection, ce continent, l'Afrique. Hein.
1: Oui, c'est tout à fait par hasard. J'ai fait mon service militaire ou service photo de l'armée qui était basé au Fort d'Ivry, donc à Paris, et je suis resté à Paris à ce moment-là. Et je cherchais du travail, je voulais être photographe. Et j'avais lu que dans le journal Jeune Afrique, il y avait un service photo qui était assez développé, qui avait été assez développé, où il y avait Guy Le Kerec qui était responsable du service photo, et il avait comme photographe Abbas qui travaillait. Donc je me suis dit, ils ont sans doute besoin de photographes. Donc j'ai fait une candidature spontanée et j'ai été embauché. Et l'anecdote est assez intéressante. La personne qui était rédacteur en chef technique et qui m'a embauché, c'est Amin Malouf, l'écrivain. Donc c'était pas mal pour
0: ouais,
1: un début.
0: Tout à fait, ouais, c'était en bonne main, ouais.
1: En bonne main, et j'ai appris mon métier là. J'ai vraiment. Et je dis souvent, si j'avais commencé à Jeune Chine, peut-être je serais devenu un spécialiste de l'Afrique. Mais là, c'était Jeune Afrique. Donc j'ai découvert très vite l'Afrique, et c'était très intéressant pour moi parce que je voyageais avec des journalistes africains. Et donc, je n'ai pas eu de filtre occidental. C'est-à-dire, tout de suite, j'ai été au contact de l'Afrique. Par exemple, souvent, on dînait chez les parents des journalistes, leur famille. Donc, j'ai été directement mêlé à une Afrique. Et surtout, la plupart de ces journalistes connaissaient un peu tout le monde dans les pays, c'est-à-dire du chef de l'État aux prostituées de la rue. Donc c'était une découverte très, très intéressante.
0: Quand vous reveniez sur cette époque où vous débutez en Afrique, Pascal Maître, c'est quoi quelques images qui reviennent ?
1: Ah, c'était... Pour moi, c'était une grande chance, parce que je connaissais rien. Ni à l'Afrique, ni vraiment au métier de photojournaliste. Et je découvrais un monde, je découvrais... Alors au début aussi, j'ai voyagé dans des pays peu connus, parce que Jeune Afrique avait besoin de photos dans des pays où il y avait peu de photos accessibles dans les agences photos. Donc, je me rappelle avoir fait un voyage entre la Guinée équatoriale, le Rwanda, le Burundi, et ça en 1980, le Zaïre. On parlait très peu de ces pays-là. Et là, c'était vraiment une plongée dans un monde totalement inconnu.
0: C'était facile de travailler à l'époque en Afrique, de se déplacer
1: Alors, c'était facile. Et encore une fois, je voyageais avec des Africains, des journalistes africains qui avaient leur propre réseau et leur propre contact. Cette mise en place de réseau va me servir pour la suite, quoi. Quand je quitterai Jeune Afrique, je vais continuer à travailler sur l'Afrique. Et donc, tout ce maillage de réseau que j'ai fait dans les pays va m'être utile. Et plus j'allais en Afrique, plus on m'y renvoyait parce que j'avais les contacts et je pouvais y travailler. Et donc, ça s'est auto-alimenté.
0: Alors, je voudrais vous proposer de rester un peu en Afrique et puis après, on évoquera plusieurs autres projets parce que vous me le disiez hein, avant de préparer l'émission, ce qui compte pour le journaliste, le photojournaliste, c'est les idées. Les idées que vous en avez, hein, parfois très originales, en tout cas avec des biais très originaux qui permettent d'avoir des lectures de situations plus larges. Et l'Afrique, hein, au cours depuis les décennies que vous la couvrez, que vous la arpentez en long, en large et en travers, vous l'avez vu changer avec parfois des évolutions positives et souvent malheureusement des évolutions négatives, notamment ce qu'on voit dans le Sahel où vous avez d'ailleurs vous qui êtes habitué à toujours revenir sur les lieux que vous connaissez, là c'est compliqué, vous ne pouvez plus vous y rendre.
1: Oui, actuellement, Mali, Niger, Burkina, pour nous, pour moi en tant que Français, on n'arrive pas à avoir de visa et on ne peut pas y travailler. Il y a aussi des problèmes sécuritaires dans certains pays comme le Burkina, les djihadistes contrôlent au moins 40% du territoire. Et évidemment, en tant qu'occidental, le risque, c'est la prise d'otages. Je dirais que c'est ce qui a beaucoup changé, même dans les zones de conflit, dans les 10-20 dernières années, c'est la menace de prise d'otages. Avant, ça existait, mais c'était relativement rare. Mais là, aujourd'hui, ça s'est énormément développé, et particulièrement sur la partie du Sahel, où il y a un vrai risque, parce que on vaut beaucoup d'argent. Donc, c'est compliqué d'y travailler. Après, l'Afrique, c'est... D'abord, c'est pas uniforme, c'est un continent, des pays, des géographies, des situations, des économiques, politiques très différentes. Et alors, il y a des pays qui sont sortis, qui sont retombés, d'autres qui étaient très bas. Prenez l'Ouganda, qui a été dans une situation famine, Idi Amin et tout, qui s'en est sorti. Donc, c'est pas uniforme. Globalement, le réel problème de l'Afrique, pour moi, c'est la mauvaise gouvernance. C'est vraiment terrible. Parce que la plupart des gens qui dirigent, d'abord souvent,

0: extrêmement riche, et on prend une ville comme Kinshasa, 17 millions d'habitants, les routes sont défoncées, il n'y a pas d'électricité, les rivières sont bouchées par des détritus, donc il y a des inondations terribles chaque année avec des dizaines de morts, et tout ça n'avance pas. Et 17 millions, sans doute 33 millions dans 30 ans. Donc c'est un peu affolant.
1: Et quand on y retourne, on ne peut que constater que la situation
0: se dégrade. Après, il y a la grande force des Africains, c'est leur résilience. C'est-à-dire, quand même, la vie est plus forte que tout. Et c'est souvent des grandes leçons de courage. C'est sûr que pour vivre au quotidien en Afrique, dans ces pays, il faut beaucoup de courage.
1: Alors vous me faites la transition, parce que vous avez parlé de Kinshasa, et avec cette explosion démographique que la ville connaît et va continuer de connaître, et ça m'amène à évoquer un autre projet que vous menez sur ces villes qui
0: connaissent cette explosion. Oui, absolument. Ça fait 4-5 ans que je travaille sur... Alors, si on regarde à la fin du siècle, le développement des villes et des pays va se passer de la manière suivante. Premier pays, l'Inde, 1,4 milliard. Deuxième pays, la Chine, mais qui va descendre à 700 millions. Elle va perdre 38% de sa population, ce qui est assez surprenant. Troisième pays, Nigeria et Pakistan, dans les 600 millions d'habitants. Donc, et l'Afrique n'est pas très peuplée par rapport à sa superficie, mais ça se concentre dans les villes. Pour plusieurs raisons. D'abord, dans les villes, c'est là où il y a les possibilités de travail, c'est là où il y a quand même des possibilités par rapport à la santé. Donc il y a vraiment une très grosse concentration dans les villes. Et le projet que j'ai mené, c'est de travailler sur ces villes, entre guillemets, des pays du Sud, qui vont devenir incontrôlables et qui vont parce que il y a plein de mégapoles qui sont plus peuplées, il y a Tokyo, Mexico et tout, mais elles sont déjà établies et même si elles grossissent un peu, elles ont les moyens d'absorber, alors que Kinshasa, Lagos, j'ai travaillé sur Dhaka au Bangladesh, 48 000 habitants au kilomètre carré. Pour donner un exemple, Tokyo c'est 13 000 et ça va à une vitesse extraordinaire. Donc toutes ces villes, on ne sait pas trop où ça va aller. Une des prévisions aussi, c'est que de Lagos à Abidjan, ça sera une seule ville, une conurbation.
1: Il y a combien de kilomètres entre Lagos et...
0: Je sais, peut-être 300, ouais. Peut-être. Et il y aura 500 millions d'habitants à la fin du siècle. Et il y aura plus de pays, ça sera une seule ville, parce que les grosses villes vont s'étendre et toutes les villes moyennes vont grossir. Donc tout ça sont des enjeux assez extraordinaires et on ne sait pas du tout comment les manager. Et en plus, les villes, il y a les problèmes d'énergie, les problèmes de pollution. Après, dans ces pays, en général, il y a un taux de naissance extrême. Le Niger, je crois, c'est 6,3 enfants par femme. Beaucoup de pays en Afrique, c'est 5. Donc, ça va grossir énormément. Et ça pose un réel problème. Et là, je rentre de Oulan-Bator, qui est un autre problème, parce que Oulan-Bator, c'est une ville d'1,8 million d'habitants, ce qui n'est pas énorme, mais le pays faisant 3,5 millions, il y a plus d'habitants dans la capitale que dans le reste du pays, au point que les autorités, pendant une période, ont fait des lois interdisant aux gens de la campagne de venir dans la ville. Et ça se développe très vite. C'est une ville qui est... c'est la capitale la plus froide au monde. C'est une ville qui a une pollution extrême parce que c'est chauffé qu'au charbon. Et il y a 10 000 morts par an dus à la pollution. Donc ça, c'est une autre problématique. Donc tout ça sont des enjeux assez... assez important.
1: Et ce qu'on entend à vous écouter, c'est que finalement, toutes ces problématiques, elles sont liées. Hein. Les questions des ressources, questions démographiques.

0: voilà, ressources, démographiques, climat. Par exemple, Oulan-Bator, les gens ont quitté la campagne parce qu'il y a eu plusieurs années de dégel très important et qui ont totalement gelé les pâturages. Les gens ont perdu leurs troupeaux. Dakar, il y a énormément de d'inondations, de pluies torrentielles et les inondations ont envahi des villages. Donc, il y a plusieurs phénomènes conjugués qui font que ces villes grossissent énormément.
1: Vous allez continuer hein, ce projet hein,
0: un peu, parce que j'ai fait quand même une dizaine de villes maintenant, ce qui commence à être assez important, et surtout après, les problématiques risquent de se répéter.
1: Alors, deux autres villes, vous n'avez pas cité, je crois, mais je pense que c'est intéressant de faire un focus aussi sur ces deux villes. Alors, il y a Kaboul, et puis il y a aussi Mogadiscio, et Mogadiscio, la capitale de la Somalie, qui est un État, je ne sais pas si on peut dire qu'il existe encore, et où personne, ou quasiment pas de
0: Les
1: journalistes vont.
0: Hein. Oui, c'est difficile. Alors, Kaboul et Mogadiscio, c'est à nouveau d'autres problématiques. Là, c'est la guerre qui a fait que les gens sont allés vers ces villes. Kaboul, il y a une zone qu'on appelle le quartier C, qui est la zone des Hazaras, qu'on fuit beaucoup de massacres à différentes périodes, talibans et après, et donc qui ont fait exploser la ville. Mogadiscio, c'est évidemment beaucoup de gens qui ont fui les zones Chebab et qui se sont réfugiés dans la ville. Et ça, c'est une problématique directement liée à la guerre.
1: Comment ça se passe quand on va dans ces... comment est-ce qu'on prépare des missions dans des villes de ce type?
0: Alors, notre métier, on n'est pas seul. On travaille avec ce qu'on appelle des fixeurs, qui sont des guides, des interprètes, aussi des personnes qui peuvent nous aider pour les autorisations, pour la sécurité. Donc on prépare assez sérieusement pour faire les contacts, pour être sûr de ce que l'on peut faire, pas faire. Donc on n'en parle pas souvent, mais souvent c'est bien 40% de la réussite et la préparation. Parce que faire les photos, c'est pas compliqué. Accéder au lieu et accéder au potentiel de pouvoir faire des photos, ça c'est plus compliqué. La photo, quand on est photojournaliste, heureusement, au bout d'un moment, on doit savoir faire des photos. Le plus dur, c'est vraiment l'accès. Et donc ça, faut bien le préparer.
1: Et par exemple, en Somalie, comment est-ce qu'on accède?
0: Alors, Somalie, c'est très compliqué. Moi, la première fois que j'y suis allé, c'est en 2002. Et j'ai eu une commande de Géo-Allemagne pour faire un portrait de Mogadiscio et j'y étais jamais allé. Alors, dans un cas comme ça, j'ai regardé qui était allé, j'ai appelé des collègues, j'ai appelé des ONG qui étaient censés y travailler mais qui n'y allaient plus, mais qui avaient des relais. J'ai appelé des gens de l'AFP qui étaient basés à Nairobi, parce que le bureau dont dépendait Mogadiscio était Nairobi. Donc j'ai mené une enquête et j'ai lu à peu près tout ce qui avait été fait pour construire pour préparer mon voyage. Et là, c'était un peu comme dans les films, c'est-à-dire il n'y avait plus d'avion, il y avait que l'avion du CAT qui faisait tous les jours la navette. Donc j'ai pris avec mon collègue journaliste cet avion, et la personne qui nous avait aidé, qui était le correspondant de l'AFP, un Somalien qui était basé à Nairobi, il nous avait dit voilà, vous allez arriver, voilà le nom de code de la personne qui va vous attendre, parce que l'avion a atterri pas à Mogadiscio mais dans ce qu'on appelait le kilomètre 50, qui était à 50 kilomètres de Mogadiscio. Et évidemment, quand vous êtes les seuls blancs et étrangers qui arrivent, à nouveau vous valez beaucoup d'argent, donc fallait pas se faire embarquer, tout le monde est armé, par des gens armés qui n'étaient pas les bonnes personnes. Donc, je ne me rappelle plus, mais on avait le nom de code. Et on nous a décrit le gars qui allait nous attendre et on lui a donné le code. Et là, on est parti. Et à Mogadiscio, vous avez toujours deux voitures d'escorte, ce qui coûte très cher. Parce que si vous vous êtes accroché ou tombé dans un problème, il faut que vous puissiez partir avec la deuxième voiture. Donc évidemment, ça coûte très cher, deux voitures d'escorte, un fixeur, l'hôtel, en général, c'est quand même autour de 1000 dollars jour, et donc il faut des journaux qui puissent le faire. Donc moi, je l'ai fait pour Géo-Allemagne, je l'ai fait pour National Geographic, où je suis allé plusieurs fois, Figaro, Magazine, Match, des journaux qui ont les moyens. Quoi.
1: Et ça ressemble à quoi sur... Est-ce qu'on peut parler d'un pays sans État sans... Il y a quoi ? C'est depuis 1990 qu'il y a plus
0: d'autorité. Oui, après la chute du mur, ou comme beaucoup d'endroits en Afrique, chute du mur de Berlin, les alliances anti-russes s'effondrent, on n'a plus besoin de ces États. On a vu le cas avec Mobutu, qui a été la tête de pont de la CIA dans toute la région, avec Savimbi contre l'Angola, soutenu par les Cubains et les Russes, tout ça. Tous ces fonds, on n'a plus besoin d'eux, on les abandonne. Et là, le chaos va venir. Mogadiscio, c'est à cette période-là où ça commence. Alors, Mogadiscio, donc j'y suis allé quand même une dizaine de fois. La dernière fois, je crois que c'est 1920 ou 21, je ne sais plus très bien. Ça commençait à se reconstruire. Avant, c'était totalement détruit. Totalement détruit. Et les gens survivaient et c'était...
1: Et c'est quelle taille de ville pour qu'on se fasse une idée ?
0: Mogadiscio.
1: À peu près, là, j'imagine qu'il n'y a pas un recensement dans les
0: non,
1: formes.
0: Non, mais je dirais, il y a bien 1,5 million. Et il y a des zones où on pouvait aller, des zones absolument pas, qui étaient totalement contrôlées par les Chebabs. Et comme ça bougeait, c'était toujours compliqué, parce qu'il y avait souvent des combats, donc les zones accessibles changeaient, donc tout ça était assez complexe. D'où l'importance d'avoir des très bons fixeurs. Je raconte toujours une anecdote sur Mogadiscio. En 2011, il y a eu une extrême famine à Mogadiscio. Il y a 300 000 morts, dont énormément d'enfants. Et ce qui se passe, c'est que effectivement, les gens qui sont dans les zones Chebab, les Chebab ne voulant absolument pas d'aide internationale, les gens meurent et les gens fuient pour venir à Mogadiscio. Et un jour, je suis à l'hôpital, et quand on était à l'hôpital ou même dans les endroits où il y avait des déplacés, mouraient des enfants tous les jours devant nous. Et il y a un enfant qui meurt et la famille n'a pas de moyens, ils habitaient un peu loin dans un camp de déplacés, de repartir avec le corps. Donc avec le fixeur, on les accompagne. Et moi, je travaille, je fais les photos, la famille qui arrive, tout ça. Et puis à un moment, le fixeur que je connais très bien, qui s'appelle Adjos, avec qui j'ai beaucoup travaillé, il me dit, hey, Pascal, on s'en va. J'ai dit, attends, nous les photographes, on n'a jamais fini. Attends, je vais continuer et tout. Il dit, non, on s'en va. Donc, comme on se connaît bien, c'est rare qu'il me bouscule, je me dis... On part, puis je lui dis, mais pourquoi tu m'as dit qu'il faut partir? Il m'a dit, voilà, tu as vu le gars qui a des béquilles, qui était là, parce que nous, on était avec des hommes armés, mais tout le monde, lui, était aussi avec des hommes armés. Et il m'a dit, ce gars-là, il fait du kidnapping. Il a chez lui une cage, parce que ce dont on parle, nous, on parle toujours des prises d'otages des Occidentaux. Mais par exemple, au Mali, il y aurait 300 Maliens, hommes d'affaires, commerçants, qui sont pris en otage. Ça, on n'en parle jamais. Et lui, là, ce gars-là, prenait des otages aussi bien somaliens et tout. Et je lui dis, ah bon ? Et il me dit, ouais. Et il m'a dit, ah, tu m'amènes un nouveau mouton, en parlant de moi. Et je lui dis, mais qu'est-ce que t'as dit ? Ah, je lui ai dit, écoute, l'enterrement aura lieu cet après-midi, on va revenir. Et puis après, il me dit, le gars m'a dit, mais ton gars, là, il est de quelle nationalité ? Et je lui dis, alors, qu'est-ce que tu lui as dit ? Je lui ai dit, tu es roumain. Je lui dis, ah bon ? Il dit, oui, parce que je lui ai dit, tu sais, les Roumains, personne ne les réclame, c'est comme les vaches crevées, personne n'en veut. Alors... C'est quand même extra le réflexe. Et on s'est barré. Puis après, je lui dis, mais Roumain, pourquoi ? Ah, quand il y a eu en 92, Restorop, les interventions américaines, plus des différentes forces militaires via les UN, il y avait des Roumains. Et il m'a dit, les Roumains étaient tellement pauvres qu'ils n'avaient même pas de bonbons pour les gamins. Et c'est resté. dans, l'imaginaire. Dans l'imaginaire somalien que sur Terre, il n'y a pas plus pauvre que les Roumains. Donc tout ça pour dire que le fixeur, c'est on dépend beaucoup de lui et c'est une relation qui se fait, qui est très forte.
1: Comment on revient de tout ça? Vous avez parlé évidemment de certaines situations extrêmement dures qu'on voit presque au quotidien dans ce métier.
0: Alors, je dirais la situation la plus dure qui m'a vraiment peiné et impacté, c'est celle-ci en Somalie, parce que voir des enfants qui meurent, et j'avais un fils qui avait 4 ans, le même âge, ça c'était très révoltant, très impactant. Le reste, je sais pas, on le gère dans la mesure. Moi j'ai assez cloisonné ma vie, donc quand je rentre, j'en parle pas trop. Ça m'a pas trop, a priori, hein, trop perturbé, j'ai pas l'impression. Mais bon, chacun le gère comme il peut. La seule chose que je trouve terrible, ça m'est arrivé quelques fois, c'est de revenir avant Noël, où on a passé un mois et demi dans des zones très pauvres et tout, et d'aller faire ses courses de Noël dans les supermarchés et tout. Il y a une espèce de dégoût physique, un côté, mais qui est vraiment physique, qui est insupportable. Toutes ces lumières, toute cette abondance. Et ça, oui, c'est assez pénible.
1: Et j'imagine aussi que ça impacte de voir, au fil des décennies que vous suivez cette actualité internationale, de voir que finalement les hommes, les humains font toujours les mêmes erreurs, la guerre qui revient ici, partout.
0: Oui, oui, on voit, ben, on a un exemple aujourd'hui avec l'Iran, on se dit, moi j'ai beaucoup ouvert l'Afghanistan, donc j'ai vu comment les Américains quand même sont partis en laissant aux talibans, on a eu l'Irak, on a eu tout ça, et voir qu'on retombe dans les mêmes pièges, ça c'est assez désespérant. Mais moi, je ne fais pas que du conflit. Je fais des tas d'autres histoires qui sont pas liées. Je traite des conflits s'ils rentrent dans la zone, s'ils rentrent dans l'intérêt de mon reportage. Mais depuis assez longtemps, je ne fais pas que ça.
1: Vous savez vous émerveiller aussi.
0: Ah avec ouais, ouais.
1: Je travaille sur les arbres notamment.
0: Les baobabs, oui, j'ai fait un gros travail sur les baobabs. Et puis sur d'autres choses de société, j'ai fait un travail que j'aime beaucoup sur comment vivent 700 millions d'habitants en Afrique subsaharienne sans accès à l'électricité. Donc ça, c'est intéressant. C'est un des reportages qui touche le plus quand il exposait les visiteurs. Donc oui, je fais des choses qui sont plus du magazine que de. Mais ce qui m'intéresse beaucoup, c'est le news magazine, quand même, que ça soit lié en temporalité avec des problématiques.
1: Alors malheureusement, Pascal Maître, on arrive au bout de l'émission. Est-ce que vous auriez quand même des conseils à donner, par exemple des jeunes qui nous écoutent, qui veulent... Il y a toujours cet appétit, il y a plein de jeunes qui veulent encore devenir journaliste. Ça, je pense que c'est quand même plutôt positif.
0: Ouais.
1: Quel conseil, au pluriel, vous auriez
0: Alors,
1: à leur donner?
0: Je pense que c'est toujours possible. Qu'ils aient envie, je les comprends. Moi, j'ai envie de le faire et ça reste quand même un métier merveilleux par rapport à découvrir le monde, découvrir les humains, la vie. Alors, je crois que la première chose, faut être très curieux, mais vraiment extrêmement curieux, avoir beaucoup d'énergie, aimer les gens et jamais se décourager. Je pense que c'est les quatre choses essentielles. Et beaucoup lire, beaucoup se renseigner, être très curieux.
1: Et ben c'est le conseil qu'on va donc passer. J'espère qu'il sera entendu. Ben merci en tout cas d'être venu.
0: Non, avec grand plaisir.
1: Et bravo. Partager,
0: bravo pour tout ce que vous faites.
1: Et surtout bravo à vous.
0: Non, Pascal. L'exposition avec mes. confrère photographe est superbe et j'espère que beaucoup de gens iront la voir parce qu'en plus elle apporte quand même un fond documentaire qui donne quelques clés pour comprendre cette zone.
1: Et sur une zone, on le rappelle, hein, qui est largement oubliée. En ce moment. Ouais.
0: Ouais,
1: Géopolis à Bruxelles, rue des Tanneurs. Merci encore Pascal Metz.
0: Merci
1: bravo.
0: Beaucoup. À bientôt.
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3: Proposer un service qui adapte les vêtements personnels des personnes âgées ou en situation de handicap pour les rendre faciles à enfiler, c'est le pari de l'Adaptelier installé à Lille et dont Léa Terrassin est la cofondatrice.
4: Donc assez naturellement, c'est né d'un constat terrain. C'est un projet qui est porté par trois amis, donc Clémence, Yael et moi-même. Clémence, elle a travaillé au sein d'un EHPAD et du coup, c'est né d'un constat terrain puisqu'elle avait des résidentes qui se baladaient avec des robes qui étaient coupées au ciseau dans le dos, faute d'autres solutions pour les rendre plus simples à enfiler. Et en ce qui me concerne, j'étais auxiliaire de vie à domicile en job étudiant. Et pour finir, Yael, elle travaillait avec des couturiers dans une start-up à Paris, et elle a constaté plutôt des couturiers qui avaient des demandes assez aléatoires et auxquelles ils ne trouvaient pas forcément de réponse appropriée.
3: L'Adaptelier, au départ, c'est un projet étudiant, mais qui rattrape vite les trois amis.
4: L'Adaptelier a été présenté à la fin de nos études, mais très vite, on s'est rendu compte que ça pouvait être plus qu'un projet étudiant. Donc, à l'issue de nos études, on a quand même pris un CDI classique, mais on était rappelé par-ci par-là par des personnes qu'on avait rencontrées sur le terrain. Et donc, assez rapidement, on s'est dit que la bonne décision à prendre, c'était de quitter nos boulots respectifs pour se lancer dans l'Adaptelier. Nous, au démarrage, effectivement, on s'est fait accompagner par plusieurs structures. Euratech en fait partie, mais on est aussi accompagné par Eurasenior, qui est l'incubateur relié au CHU de Lille. Euramaterials, enfin, l'idée, c'était vraiment de s'entourer d'experts un peu dans tous les domaines, à la fois sur le volet matériaux, pour trouver les merceries les plus pertinentes, sur le volet du marché avec le CHU, et Euratech, c'est plutôt sur le déploiement de notre offre. On a été accompagné par la MEL, par exemple, sur la proposition de bureaux. On est domicilié dans des locaux qui sont soutenus par la MEL. Et après, effectivement, c'était plus des aides financières au démarrage.
3: Les vêtements faciles à enfiler existent déjà depuis longtemps sur le marché, mais avec l'Adaptelier, l'objectif n'est pas que médical.
4: Quand on vieillit et qu'on fait face à une perte d'autonomie, on va avoir des vêtements médicalisés, effectivement, qui là sont simples à enfiler, mais qui vont être assez stigmatisants. Enfin, on est vraiment sur des vêtements faciles à enfiler, des vêtements pratiques, mais pas forcément quelque chose d'esthétique. Si on veut quelque chose d'esthétique et de pratique à enfiler, là on est sur des solutions qui sont très coûteuses. On va être autour de 120-140 euros une chemise, par exemple. Donc c'est pas à la portée de tout le monde. Donc la seule solution, si on veut pouvoir conserver ses vêtements et les rendre plus simples à enfiler, c'était de faire appel à un couturier de quartier, mais qui n'avait pas toujours la mercerie appropriée ou la bonne connaissance pour créer l'ouverture au bon endroit. Donc vraiment, nous, quand on est arrivé sur le marché, il n'y avait pas de solution très concrète sur je garde mes vêtements et je les rends simples à enfiler.
3: Mais alors, comment ça fonctionne? Il suffit d'envoyer les vêtements à adapter à l'Adaptelier.
4: Assez concrètement, j'ai ma grand-mère qui est en EHPAD. Elle ne peut plus enfiler ses chemisiers. Ce que je fais, c'est que je collecte ses vêtements, je remplis un bon de commande, qu'elle peut même faire elle-même si elle en a la capacité. Et ensuite, soit elle peut aller déposer ses vêtements dans un point service. On travaille avec un réseau assez dense, donc les magasins Almadia, Andimat, les magasins Damar également. Donc elle peut soit aller déposer ses vêtements dans un de ses points service, ou alors s'il n'y a pas de point service à proximité ou qu'elle ne peut pas forcément se déplacer, elle peut les envoyer simplement par Chronopost. Et donc là, on a un fonctionnement à la Vinted, comme on aime le dire. Ils reçoivent un bordereau d'expédition et ensuite ils nous envoient les vêtements. Après, concrètement, il faut compter une dizaine de jours pour la transformation, parce qu'on sait justement qu'on ne peut pas se priver de ses vêtements très longtemps. Et le renvoi se fait de la même manière qu'à l'aller, soit en point service, soit via Chronopost.
3: L'Adaptelier est basé en Hauts-de-France, mais si vous habitez dans une autre région, vous pouvez tout de même faire appel à leur service.
4: Partout en France, même du coup en Belgique, enfin un peu partout. On a eu des demandes pour la Réunion, la Guadeloupe, donc là on n'a pas encore de solution pour eux, mais ça va venir. On a des commandes qui nous viennent de Dijon, de Lyon, de Toulouse, puisque c'est une problématique qu'on a partout. Et il y a encore très peu de solutions concrètes sur le marché.
3: Scratch, ouverture dans le dos, aimant, bouton pression, les solutions sont nombreuses, mais certaines sont plus plébiscitées que d'autres.
4: Nous, on a ce qu'on appelle nos best-sellers, puisque donc notre catalogue va être pensé en deux temps, plutôt des adaptations pour conserver son autonomie à l'habillage. Donc là, je reprends l'exemple concret de ma grand-mère qui est en légère perte d'autonomie, puisqu'elle va avoir ce qu'on appelle une DMLA, donc une perte de vue, ou alors une perte de sensibilité dans les mains. Et donc là, ce qu'on va proposer pour elle, ça va être de remplacer ses boutons de chemisier par un système aimanté, ce qui fait qu'elle a simplement à aligner les aimants et son chemisier se referme tout seul. Ça, on peut le faire aussi sur la braguette, donc plutôt avec du scratch. Donc là, on vient remplacer les fermetures par un système aimant, scratch ou autre. Et après, pour les profils dépendants, nos best-sellers, ça va plutôt être des fermetures dans le dos. Donc en fait, on vient ouvrir le vêtement à l'arrière du vêtement. Donc c'est pas très visuel à la radio, mais il faut s'imaginer une chemise par exemple qui va être coupée dans le dos, ce qui permet à l'aidant de l'enfiler comme une blouse chez le coiffeur. On enfile d'abord les bras et ensuite ça se referme tout seul grâce au système aimanté, scratch, enfin la mercerie qui a été sélectionnée.
3: Le prix lui aussi a été pensé pour être accessible.
4: On a une des adaptations qui sont aux alentours d'une vingtaine d'euros en moyenne. Comme je vous le disais au début, nous notre objectif c'est d'être accessible même financièrement, de proposer une alternative plus esthétique que ce qu'on trouvait sur le marché, donc les solutions médicalisées, et en même temps plus accessible que les vêtements esthétiques adaptés. Donc on a un prix moyen d'une vingtaine d'euros. L'adaptation de la boutonnière, enfin des boutons, qui est l'une des adaptations qu'on propose le plus, si on la fait en scratch, elle est à 19,90. Donc on peut conserver ses chemises pour un peu moins de 20 euros. Et ensuite, nous, on vient proposer des offres dégressives, parce que ça n'a pas forcément de pertinence de faire adapter une seule chemise. Donc plus on vient faire adapter de chemise, plus on va avoir des offres, donc moins 10, moins 15, moins 20 euros par exemple.
3: L'adaptelier travaille aussi bien avec des particuliers qu'avec des établissements, des EHPAD. Et pour se faire connaître, elles ont tissé un réseau de partenaires associatifs.
4: On travaille avec France Parkinson, France Alzheimer, des plateformes de répit, l'APF Handicap. Très concrètement, ça va être, on présente notre solution à leurs aidants et eux aussi le relais via leur support. On peut aussi mettre en place des offres dédiées. Par exemple, avec France Parkinson, si on est adhérent France Parkinson, on peut avoir une réduction. De même pour France Alzheimer, plutôt sur le Pas-de-Calais, mais l'idée c'est d'offrir des solutions concrètes et un avantage pour ces aidants-là. Et ensuite, on peut venir co-créer. Ensuite, ils nous ont accompagnés sur le développement des adaptations, par exemple. Et là, plus récemment, avec France Parkinson, on travaille sur des fresques de l'habillage. Donc, normalement, on en entend un peu plus parler de tout ce qui va être fresque du climat, santé mentale. Là, l'idée, c'était aussi de porter un format dédié pour sensibiliser à ces problématiques d'habillage.
3: Les EHPAD, eux, y voient un investissement à la fois humain et économique.
4: Pour les soignants, ce qu'ils mettent en avant, c'est le gain de temps à l'habillage. Et du coup, c'est du temps gagné qu'ils peuvent consacrer à des gestes plus doux. Enfin, c'est des trucs vraiment très anecdotiques, mais passer un coup de brosse dans les cheveux, mettre une crème sur le visage. Quand on est en sous-effectif et que chaque minute est comptée, une minute qu'on vient gagner sur l'habillage, c'est une minute qu'on peut consacrer à autre chose. Pour rester sur les structures, c'est plutôt pour les directeurs, mais effectivement, eux, c'est moins d'arrêt maladie derrière, etc. Et pour les personnes qui sont directement chez elles, ça fait des vêtements moins achetés. Pour revenir sur les prix, c'est quand même une solution qui est beaucoup plus accessible.
3: Depuis le lancement, plus de 1000 vêtements ont pu être transformés et l'adaptelier a su trouver son public.
4: Ça, c'est l'une de nos plus grosses fiertés également, c'est les retours clients qu'on a. Très concrètement, on a des clients qui prennent le temps de nous appeler pour nous remercier et nous féliciter du travail. Enfin, on ne se rend pas compte, puisqu'on a une société, on a plutôt tendance à prendre le temps de se plaindre. Donc pour les proches ou les particuliers qui font appel à nous, c'est plutôt ils sont ravis de pouvoir de nouveau enfiler leurs vêtements, de conserver leur autonomie le plus longtemps possible sans que ça se voit. Parce que l'idée, c'est vraiment d'avoir des adaptations discrètes.
3: Depuis les débuts de l'aventure, les trois cofondatrices ont su s'entourer.
4: L'un des gros projets qu'on est en train de mettre en place et pour lesquels on est assez fiers, c'est notre collaboration avec Damar, donc l'enseigne préférée des seniors en France et des thermolactiles. En général, c'est vraiment ce pourquoi l'enseigne est connue. Et donc là, l'idée, c'est qu'à terme, très rapidement, tous les magasins Damar deviennent des points service l'adaptelier. Donc c'est ce que je disais, c'est pour permettre aux particuliers de venir déposer leurs commandes directement au magasin, mais aussi d'être accompagnés, parce que les équipes sur place vont être formées pour préconiser l'adaptation la plus pertinente selon les besoins. Et donc là, très rapidement, tous les magasins Damar en France et aussi quelques magasins en Belgique vont devenir point service. Et donc ces magasins Damar vont être complétés par des réseaux de matériel médicaux, donc Almatia, Handimat par exemple. Enfin voilà, l'idée c'est à terme d'avoir un maillage assez dense sur le territoire français et belge, on l'espère, pour que chaque personne puisse avoir un point service proche de chez lui.
3: Pour continuer de prendre soin de nos aînés, l'adaptelier compte bien continuer de se développer en France et même au-delà.
4: C'est pas nous qui réalisons toutes les adaptations. Très concrètement, on pourrait pas avec le volume qu'on a. Donc on s'est entouré de plusieurs ateliers en métropole lilloise, mais pas que. Et l'idée, c'était aussi d'inclure dans cette boucle des personnes concernées. Donc on travaille avec des associations qui militent pour la réinsertion professionnelle, même un ESAT sur une partie de notre production pour inclure des personnes en situation de handicap. Donc voilà, l'idée, c'est vraiment d'être un projet solidaire et social d'un bout à l'autre de la chaîne. Un poil du fil, si je peux me permettre la petite aparté. Et du coup, voilà, on a 4 ateliers et aussi des couturières indépendantes à qui on fait appel parfois pour des besoins très spécifiques pour répondre au volume.
3: La devise de l'adaptelier est simple, simplifier l'habit pour faciliter la vie.
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1: C'est l'heure de la chronique consommateur européen avec Elfège Tignal du Centre européen des consommateurs France. Bonjour Elfège.
2: Bonjour Laurence.
1: Elfège, aujourd'hui vous nous parlez du chargeback ou en français de la rétrofacturation, un mécanisme encore assez méconnu pour de nombreux consommateurs.
2: Oui, et pourtant c'est un service très pratique. Le chargeback permet de demander à sa banque de récupérer son argent lorsqu'un achat effectué par carte bancaire s'est mal passé. Vous pouvez par exemple l'enclencher si vous êtes victime d'une fraude, lorsque un vendeur ne vous a pas livré votre commande ou encore si ce dernier est en liquidation. C'est un mécanisme concret, potentiellement très utile, mais qui, comme vous l'avez dit, reste largement méconnu des consommateurs français.
1: Pourquoi ? Est-ce parce qu'il n'est pas inscrit dans une loi ?
2: Oui, la rétrofacturation, c'est une offre contractuelle. Elle n'est donc pas obligatoire et elle repose sur les règles des réseaux de paiement. C'est par exemple Visa ou Mastercard. Dès lors que votre banque commercialise une carte dont le réseau de paiement propose le chargeback, vous pouvez demander le recours à cette procédure. Le problème, c'est que toutes les banques ne communiquent pas clairement sur cette protection ou la confondent avec d'autres mécanismes possibles en cas de fraude bancaire.
1: Concrètement, comment ça marche, Elfège ?
2: Alors, pour engager un chargeback, il faut contacter votre banque et expliquer votre litige. Vous devez bien entendu fournir des justificatifs comme la preuve d'achat, la preuve du paiement par carte, vos échanges avec le vendeur, mais aussi un reason code prévu par le réseau de paiement. Alors ces codes, c'est tous les cas de figure pour lesquels la rétrofacturation peut être exécutée, non-livraison, fraude, liquidation du vendeur, etc. Vous pouvez facilement les trouver sur Internet. Ensuite, la banque transmet votre demande au réseau de paiement qui contacte la banque du commerçant. Et en fonction du problème et des éléments fournis, votre banque peut déjà vous recréditer le montant contesté. Mais il peut être aussi remis en cause en cas de contestation du commerçant. C'est donc une procédure qui est encadrée, avec des règles et des délais précis à respecter, mais qui, vous l'avez compris, dépend surtout du réseau utilisé lors du paiement.
1: J'imagine que c'est là que réside le problème en France.
2: Eh oui! En France, beaucoup de cartes sont ce qu'on appelle co-badgées, c'est-à-dire qu'elles affichent à la fois le logo CB et celui d'un autre réseau de paiement comme Visa ou Mastercard. Cela signifie qu'elles peuvent fonctionner sur le réseau français CB et sur un réseau international. Mais souvent, le paiement passe automatiquement par le réseau CB sans que le consommateur en soit informé. Or, contrairement à Visa et Mastercard, le réseau CB ne propose pas cette procédure de chargeback.
1: Mais est-ce que c'est légal, ça ?
2: Ben oui et non. Alors oui, parce qu'il est tout à fait légal de proposer des cartes co-badgées, mais en tant qu'utilisateur, vous devez pouvoir choisir le réseau à utiliser lors de chaque paiement. Vous ne pouvez pas être verrouillé sur un réseau sans le savoir. Ça, c'est ce que stipule l'article 8 du règlement de 2015 sur les commissions d'interchange pour les paiements par carte. En pratique, ce choix reste encore trop théorique pour beaucoup de Français, d'où l'importance de bien vérifier en ligne ou en magasin, quel réseau de paiement vous utilisez. Et privilégiez, si votre carte le permet, le réseau qui vous offre une protection renforcée, comme le chargeback, ou des assurances qui sont liées à votre carte.
1: Est-ce que ce mécanisme fonctionne mieux dans d'autres pays européens ?
2: Eh oui, clairement. Aux Pays-Bas, par exemple, les banques communiquent beaucoup sur le chargeback et le présentent même comme un avantage pour leurs clients. En Belgique, il existe même un formulaire dédié pour déclencher la procédure, surtout pour les cartes de crédit. Et au Danemark, le chargeback, il est inscrit dans la loi. Les consommateurs danois disposent donc d'un droit légal à la rétrofacturation, avec seulement quelques exceptions très encadrées. Donc avant d'ouvrir un compte bancaire en Europe ou de choisir une carte, renseignez-vous bien sur les frais et sur les services associés à cette carte.
1: Merci beaucoup Elfège Tignal.

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1: Vous connaissez Anita Conti, pionnière de l'océanographie. Elle fut la première femme à embarquer pour des expéditions scientifiques. Elle passa sa vie à observer l'océan, les marins et les espèces sous-marines. Écologiste avant l'heure, elle lança l'alerte sur la surexploitation des ressources marines dès la fin des années 30. Anita, née en 1899 dans le Val d'Oise. L'histoire raconte que son père, médecin hygiéniste, l'aurait plongée nourrisson en pleine mer, près de l'Orient. Ce qui est sûr, c'est qu'elle grandit entre la banlieue parisienne et les côtes bretonnes et développe un lien fort avec l'océan. En 1914, elle vit sur l'île d'Oléron avec sa famille et se lie d'amitié avec des enfants de pêcheurs. Elle fait ses premières expéditions en mer. Après la Grande Guerre, elle devient relieuse d'art et écrit des articles sur les richesses marines. L'Office scientifique et technique des pêches maritimes la repère et l'engage comme océanographe. De 1935 à 1939, elle embarque pour des missions sur le premier navire océanographique français et parcourt les mers de Dunkerque au Canada. Sa mission ? Faire des relevés, de l'échantillonnage, du sondage, rapporter des observations et rédiger des comptes rendus. Lors de ces missions, elle prend conscience que les ressources marines sont fragiles et épuisables. Dès la fin des années 30, elle s'inquiète des effets du réchauffement des eaux et de la pêche industrielle sur les ressources halieutiques. Elle dresse les premières cartes de pêche, alors qu'on ne disposait que de cartes de navigation, et propose de rationaliser certaines pratiques. Cela ne se fait pas, mais Anita écrit pour la presse grand public à partir de ses comptes rendus scientifiques et publie dans La République ou Le Figaro. Contrairement aux marins qui naviguent à la surface, elle s'interroge sur ce qu'il y a sous l'océan. Elle se dit océanologue. Appareil photo et carnet greffé à son bras, elle consigne tout. La photographie est son moyen d'expression pour traduire toute la magie, la poésie, la liberté de l'océan. Quand la Seconde Guerre mondiale éclate, ses combats écologiques sont relégués au second plan. Elle s'engage dans la Marine nationale, elle est la première femme à le faire. Elle ne reste pas longtemps. Elle quitte l'armée 2 ans plus tard pour embarquer sur un chalutier français en partance pour l'Afrique. Elle passe une dizaine d'années en Afrique de l'Ouest. Elle continue sa découverte des mers du monde entier, mais à partir de 50 ans, ne part que pour des missions indépendantes. Elle publie une dizaine de livres remarquables, décrivant la vie des navires et des espèces, mais aucun organisme ne veut l'embaucher. Ses convictions écologiques étant de plus en plus fortes, Anita Conti fait peur. Ses travaux sont peu à peu oubliés, l'écologie n'étant pas d'actualité au début des années 90. Elle meurt à Douarnenez à 98 ans, avec 60 000 photographies à son actif. Ses écrits sont redécouverts des années plus tard. Ses relevés et ses clichés se révèlent utiles. Dans ses carnets de notes, on découvre l'autre passion d'Anita, la poésie. Tout au long de sa vie, elle écrit des poèmes sur son amour pour l'océan et la liberté. Anita Conti, surnommée la Dame de la Mer, a fait de sa vie une aventure rythmée par ses expéditions scientifiques. Pionnière de l'océanographie et écologiste avant l'heure, elle a laissé derrière elle un héritage impressionnant. Elle est la marraine de l'Estran Cité de la Mer, un musée consacré à la mer et à la pêche à Dieppe. À Saint-Nazaire et à Lorient, des collèges portent son nom.
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1: Depuis quelques décennies, les énergies renouvelables gagnent du terrain. Éoliennes sur les crêtes, panneaux solaires sur les toits ou flottant au large. Le paysage énergétique européen change peu à peu de visage. Entre 2004 et 2023, la part des énergies renouvelables dans la consommation finale énergétique de l'Union européenne est passée de 9,6 à 24,5% selon Eurostat. Mais cette transition ne fait pas toujours l'unanimité. Certains soutiennent les initiatives et d'autres émettent des réserves. C'est justement pour mieux comprendre ces résistances et surtout pour y répondre qu'un projet européen a vu le jour début 2025 à la frontière franco-italienne. Itaca, pour Initiative Transalpine d'Appropriation Citoyenne et d'Aménagement des Énergies, est un projet européen financé à hauteur de 80% par le programme Interreg France-Italie-Alcotra. Le projet est porté par Énergie Partagée qui accompagne et finance des projets citoyens d'énergie renouvelable avec deux partenaires italiens, le centre de formation professionnelle Cémon et la municipalité de Mondovì. Pour en parler, aujourd'hui nous recevons Vincent Baggioni, le chef du projet et chargé du développement territorial pour énergie partagée, ainsi que Marco Lombardi, directeur du centre de formation professionnelle Cémon. Bonjour à tous les deux et merci d'être avec nous aujourd'hui sur Euradio. Je m'adresse d'abord à vous, Vincent Baggioni. Pouvez-vous nous raconter comment est né ce projet?
2: Alors ce projet, c'est un constat qui a été fait dans les Alpes du Sud de la difficulté de développement des énergies renouvelables, notamment dû à des conflits, tout particulièrement on a un conflit dernièrement sur la montagne de Lure, qui a beaucoup impacté les réceptions locales de ce type d'aménagement, et on a remarqué qu'il y avait un frein qui commençait à émerger sur le

0: dans le projet et comment concrètement vous répondez à cette question centrale?
1: Alors le projet, il a débuté depuis le 3 février dernier. Depuis le 3 février, en fait, on est en phase de préparation avec nos partenaires italiens, le CFP Sémone et la commune de Mondovie. Et aujourd'hui, on a fini, on peut dire, la phase de préparation. Donc, on est allé voir en Italie des projets qui nous ont été visités, en fait, par le CFP Sémone et la commune de Mondovie. Et nous, de notre côté, ils sont venus aussi en France pour qu'on leur montre des choses qui nous paraissaient intéressantes. Et ce qui est intéressant, c'est que dans cette phase de préparation, nous, on leur a montré des choses qui nous paraissaient intéressantes, mais c'était à eux, finalement, de réagir et dire, bah oui, ok, c'est intéressant, mais nous, par rapport à une problématique, on aimerait voir ça et ça, et réciproquement, quoi, ils nous ont montré, en fait, des choses. On a dit, oui, ça, c'est intéressant, mais nous, plus précisément, on aimerait travailler là-dessus. Donc, depuis, cette phase de préparation, hein, qui était déjà une forme d'échange, ça a permis de mettre en place deux visites, hein, qui vont avoir lieu au mois d'octobre pour les Italiens qui vont venir en France pour voir un certain nombre de projets. Et puis nous, réciproquement, on viendra au mois de janvier voir des projets en Italie.
0: Au cœur du projet européen Ithaca, on l'aura compris, c'est l'échange de bonnes pratiques. Pouvez-vous, Marco Lombardi, nous donner quelques exemples d'échanges qui ont pu ou qui vont pouvoir enrichir vos actions respectives en faveur des énergies renouvelables?
2: L'un des aspects les plus intéressants du projet européen Ithaca, côté italien, c'est précisément l'échange des bonnes pratiques entre les territoires alpins, italiens et français. Cet échange a déjà donné lieu à des résultats concrets et stimulants. Par exemple, les partenaires français ont visité Mondovie et ses environs, où ils ont pu découvrir les initiatives locales liées aux énergies renouvelables, comme les communautés énergétiques et les projets de sensibilisation citoyenne. De notre côté, nous avons eu l'opportunité de visiter des projets français, notamment des installations de production d'énergie participative, des modèles de gouvernance inclusive. Ces moments de confrontation nous ont permis d'enrichir nos actions en adaptant des solutions déjà expérimentées dans des contextes similaires et en renforçant la coopération transfrontalière.
0: Et comment les citoyens sont-ils intégrés au projet Ithaca, puisque ce sont eux qui sont en fait directement concernés?
1: Oui, nous, notre modèle, il est directement dans cette perspective-là. C'est-à-dire que les citoyens peuvent participer au financement et à l'élaboration des projets, dans le montage même des projets. C'est-à-dire qu'on travaille le plus souvent avec des coopératives locales, qui vont collecter l'épargne locale qui va financer les projets. Et après, le projet lui-même s'est doté le plus souvent d'un comité de pilotage dans lequel, en fait, l'ensemble des financeurs en fait, du projet sont partie prenante. Et dans ces cas-là, le comité de pilotage va suivre le projet, donc directement associer les représentants des citoyens via la coopérative qui finance. Et puis aussi, on va obliger, enfin, c'est pas obligé, mais on va demander que ce soit une nécessité d'élaboration, qu'il y ait beaucoup de concertation qui soit réalisée tout au long du projet, donc c'est-à-dire des moments en fait d'ouverture au public ou de présentation du projet, puis après des moments en forme d'atelier de co-élaboration du projet. Donc on peut imaginer plusieurs niveaux en fait, hein, de co-élaboration du projet et aussi de financement. C'est à la fois une participation via le financement et une participation via l'élaboration des projets.
0: Nous le disions en introduction, le projet Ithaca est financé à hauteur de 80% par le programme Interreg France-Italie-Alcotra. Cela représente 57 000 euros. Il s'agit donc d'un micro-projet qui bénéficie de procédures et d'un suivi simplifié. Pouvez-vous décliner pour nous le reste du montage financier?
1: Le reste du montage financier, de notre côté, c'est de l'autofinancement. C'est-à-dire que c'est des fonds qu'on a, nous, directement via différentes sources. Hein. On a des subventions d'autres partenaires ou sinon des prestations qu'on réalise ou des fonds qui nous financent à l'échelle régionale et à l'échelle nationale qui permettent de cofinancer à hauteur de 20% le reste du projet. Pour la partie italienne, c'est beaucoup plus simple. L'État finance directement les 20% restants.
0: Pouvez-vous maintenant nous dire en quoi ce projet répond aux ambitions européennes en matière d'énergie renouvelable? On rappelle qu'en 2023, l'Union européenne s'est fixé l'objectif d'atteindre 42,5% d'énergie renouvelable d'ici 2030.
2: Alors, le projet Ithaca s'inscrit parfaitement dans un

0: l'ambition européenne en matière d'énergie renouvelable. L'Union européenne s'est fixé l'objectif d'atteindre les 42% d'énergie renouvelable d'ici au 2030. Et pour y parvenir, il ne suffit pas d'investir dans la technologie. Il faut aussi obtenir l'adhésion sociale. Ithaca travaille justement sur cet aspect en promouvant la stabilité des projets énergétiques à travers l'implication directe des citoyens, la transparence de la communication et la valorisation des expériences locales. De cette manière, les projets contribuent concrètement à la réalisation des objectifs européens, car elles créent les conditions pour que les communautés non seulement acceptent, mais participent activement à la transition énergétique.
1: Enfin, pour terminer, quelles sont les prochaines étapes du projet?
2: Alors, le projet, comme je disais tout à l'heure, il en est à l'établissement des deux programmes de visite, hein, qui sont maintenant arrêtés. On va accueillir nos partenaires italiens. Donc, on va voir lors de ces visites des sites de micro-turbinage, en fait, hein, c'est des turbinages d'eau potable, notamment à Briançon. Puis après, on va voir une chaudière bois énergie qui a été financée par les citoyens à Notre-Dame-les-Hausses. Ensuite, on va avoir des actions de planification dans lesquelles les citoyens ont été associés du côté de Manosque. On va voir aussi des projets de coopératives autour de Fort-Calpier, des projets aussi de modération énergétique, notamment d'accompagnement à l'auto-réhabilitation en fait, de foyers qui sont en situation de précarité énergétique. Et puis on finira les visites par la visite d'un parc solaire du côté de Barcelonnette, qui a été cofinancé et co-élaboré par des citoyens.
1: Merci beaucoup Vincent Badjoni, chef du projet pour Énergie Partagée, et Marco Lombardi, directeur du centre de formation professionnelle Cémon, d'avoir été avec nous aujourd'hui sur Euradio pour nous éclairer sur le projet européen Ithaca.
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10: Marion est une expatriée française. Elle vit en Indonésie sur les îles Togian. En arrivant sur ces îles, elle a mis en place avec les locaux l'association Everto, Everybody for Togian. Une association qui tente par différentes actions de limiter les déchets et de trouver des moyens de les valoriser. Dans cette deuxième partie de l'émission, Marion nous explique comment se développe ce projet associatif. On en revient sur les îles Togian, donc là ça y est, Saiful fait part de son projet de faire quelque chose en matière de gestion des déchets. Tu rentres en France et tu crées l'association Everto.
11: Voilà, l'association Everto qui veut dire...
10: Everto.
11: Qui veut dire Everybody for Togian. Le nom n'est pas de moi. Le nom vient des gens de Ketupat. Eux créent leur association ici, créent une entité en Indonésie, et nous, de notre côté, en France, on crée une association loi 1901, en se disant qu'on va pouvoir récolter, ou en tout cas tenter de récolter des fonds avec le système de la déduction fiscale, etc. Voilà. Donc au départ, c'était plus faire appel à nos cercles proches, famille, amis, et puis en espérant faire un petit peu le buzz en dehors pour récupérer un petit peu de dons. Le problème étant qu'en France, les Togian, personne ne connaît. Donc il faut être venu ici pour être sensibilisé d'une certaine manière à la cause. Ou au moins être venu en Asie et avoir été soi-même choqué par les déchets. Voilà. Donc c'est pas évident, mais on a quand même quelques donateurs. Malheureusement, c'est pas suffisant, mais enfin, ça nous permet d'avoir un tout petit fonds de roulement.
10: Et comment sont utilisés ces fonds et quelles ont été les premières actions mises en place? Par quoi on commence quand on crée une association ici en France? Quelles vont être les premières actions?
11: Les poubelles. Faire des poubelles, mettre en place des poubelles dans les rues. Ça, c'est la première chose. Parce que si on dit aux gens de ne pas jeter, de ne pas jeter n'importe où, ils font donc leur proposer un endroit pour leurs déchets. Donc la première chose qu'on a faite, c'est ça. Acheter des poubelles. Et on a voulu commencer tout de suite par des poubelles de tri. En se disant, on ne va pas faire comme nous, on a fait en France, des poubelles génériques. Et puis ensuite, leur apprendre encore le tri sélectif. On va passer directement à l'étape du tri. Puisque de toute façon, ils vont apprendre à jeter dans une poubelle, autant qu'ils apprennent tout de suite à jeter par catégorie de déchets. Malheureusement, les tout premiers budgets qu'on a eus n'étaient pas suffisants pour acheter suffisamment de poubelles pour pouvoir faire ça. Donc au final, on s'est retrouvé avec des poubelles qui portaient quand même le type de déchets, donc ce qui était recyclable d'un côté, le verre, le plastique, le métal, organique de l'autre pour faire du compost, et puis troisième poubelle, autres déchets en gros, c'est-à-dire tout ce qui ne rentre pas dans les deux premières catégories. Donc n'ayant pas assez de poubelles, on n'a pas réussi à avoir le jeu de trois poubelles à chaque endroit. Et du coup, on s'est retrouvé avec une poubelle recyclable par-ci, à l'autre bout, une poubelle organique. Donc bon, le tri sélectif a été un fiasco les premières années à cause de ça, par manque de budget. Enfin, la volonté y était quand même.
10: Mais c'est chouette de mettre des poubelles, c'est une très bonne idée. Mais après, il faut qu'il y ait un système de collecte aussi qui se met en place. Donc comment est-ce que vous palliez à ce problème-là? Parce qu'on est sur une île, là on est loin, il n'y a pas un camion ben qui va venir récupérer le plastique, le compost et le verre.
11: Tout à fait. Donc première étape, les poubelles. Ensuite, la collecte, et bien on a recruté. Voilà, donc ça faisait aussi partie de nos postes de dépenses, recruter, donc créer de l'emploi. Recruter 4 personnes qui, 2 fois par semaine, ramassent les poubelles. Donc ce sont nos éboueurs locaux. Alors évidemment, pas de camion ben, une paire de jambes, une paire de bras, et puis 2 brouettes. Et on y va. Alors, au début, évidemment, on continuait à brûler nos déchets. Parce que sur une île, qu'est-ce qu'on fait de nos déchets ? Il n'y a pas de décharge publique, il n'y a pas de déchetterie, il n'y a pas toutes ces structures-là. Donc, qu'est-ce qu'on en fait ? Bah, on fait comme ils faisaient jusqu'à présent, on brûle. Donc ça, c'est ce qu'on a fait pendant un certain temps. On continue à le faire aujourd'hui. Sauf que depuis, on a mis en place des opérations de recyclage. Donc, on ne brûle pas la totalité de nos déchets.

0: Mais pourquoi faire le tri sélectif si on brûle au final?
1: Parce que juste, donc là on était au tout début de l'association, hein. Les poubelles, les premières poubelles datent de à peine 5, même pas 4 mois après le démarrage de l'association. Je suis revenue donc aux îles Togian 4 mois après la création de l'association, pendant 2 mois pour mettre en place tout ça. Et donc l'idée c'était de se dire, on va faire des opérations de recyclage. J'ai amené moi-même des exemples de recyclage que j'avais trouvé dans d'autres régions d'Indonésie ou dans d'autres pays d'Asie comme la Thaïlande, et voilà, et j'ai amené des photos, des exemples, et en me disant ça va marcher. J'étais très naïve à l'époque de croire que ça allait prendre tout de suite. Donc dans mon idée c'était, on met en place le recyclage, on a les poubelles de tri, on est bon. Pas du tout. Le recyclage a commencé 2 ans après.
0: Et qu'est-ce qui fait que ça n'a pas fonctionné tout de suite?
1: La peur de l'inconnu. La peur des idées nouvelles, l'incompréhension. Comment est-ce que de déchets on peut faire quelque chose de neuf qui en plus a une valeur, qui peut avoir une valeur commerciale en plus. C'est ça. L'incapacité à se projeter aussi dans, tiens, on pourrait avoir une nouvelle source de revenus ou un nouveau type d'activité. Voilà, on est sur des sociétés qui sont très ancrées dans leur modèle archaïque de fonctionnement. Donc ici, on vit de la pêche, de l'agriculture ou un petit peu du tourisme. Mais il n'y a pas d'autres, sources possibles d'activité. Ce sont des populations qui ont besoin d'un exemple qui marche. Donc il faut qu'on leur montre que faire du recyclage, c'est possible, que gagner sa vie avec, c'est possible, ou en tout cas générer des revenus, même si on peut peut-être pas pour l'instant faire une activité à plein temps. Et voilà, il faut qu'ils aient une success story devant eux, en fait. Et s'ils voient que quelqu'un le fait et que ça marche, là, ils vont se lancer dedans, et c'est ce qui s'est passé pour nous.
0: C'est quoi la success story, là? C'est votre histoire?
1: C'est notre histoire, success story. Donc la success story, c'est après avoir montré des dizaines de fois des photos, des vidéos téléchargées sur internet, des objets réels créés avec des techniques artisanales de recyclage, etc. Pendant 2 ans, Saiful m'a conseillé de m'adresser à une personne qui s'appelle Ima, qui est une femme de Katupat. Et il m'a dit, elle est très douée de ses mains et elle est très créative, tu devrais aller la voir et lui montrer tes vidéos. Donc j'ai montré pour la énième fois mes vidéos, et je suis allée voir cette personne, Ima. Elle a enregistré avec une rapidité absolument hallucinante les différentes techniques de recyclage que je lui ai montrées, qui sont toutes des techniques artisanales. On n'utilise pas de machine, c'est de la couture, c'est du pliage, voilà. Et dès le lendemain, elle me proposait déjà des exemples, des portefeuilles, des petits objets, quoi, qu'elle avait fait. Donc, autant vous dire que moi, je les ai regardées 100 fois, hein, ces vidéos, j'ai toujours pas compris comment on fait. Mais elle, en un visionnage, elle a enregistré et le lendemain, elle me proposait déjà, voilà. Donc, c'est quelqu'un de très intelligent, tout simplement. Et en plus, qui est effectivement, qui est manuel, qui est créative, qui a de l'idée, qui a bon goût. Donc, je suis tombée sur la perle.
0: Qui s'est approprié le projet, alors, pour le coup?
1: Tout à fait, qui s'est approprié le projet et qui, depuis, a réussi à former des gens et à fédérer autour d'elle. Aujourd'hui, 39 personnes à Katupat, donc en 2 ans. 39 personnes, 38 femmes et un homme. Je suis très contente qu'on ait un homme dans l'équipe.
0: C'est pas mal. Donc en 2 ans, tu as quand même réussi donc, à instaurer des poubelles, parce que maintenant elles existent. Tu as réussi à développer une économie autour du déchet. C'est positif en 2 ans.
1: C'est très positif, c'est pas encore suffisant. Je suis dure avec moi-même, mais je suis dure avec eux un petit peu aussi. Mais c'est encore lent pour moi, mais c'est très positif. C'est très très très positif.
0: Est-ce qu'on voit déjà un impact au niveau visuel quand on va se balader sur les plages? Parce que je crois que tu vas aussi faire ça, hein, des moments où vous ramassez tous ensemble les déchets.
1: Oui, oui, on voit la différence. Bah déjà, au village de Katupat, en général, les touristes qui viennent s'y balader me disent toujours qu'est-ce que c'est propre par rapport à d'autres villages au Togian ou ailleurs en Indonésie, qu'est-ce que c'est propre. Donc, on le voit déjà au village et sur les plages qu'on nettoie. Le problème, c'est qu'on ne peut pas nettoyer les plages tous les jours. Et il y a 2 marées par jour aux îles Togian, donc ça veut dire 2 fois par jour, il y a des déchets qui remontent. Donc, il faudrait qu'on y soit tout le temps. Donc, c'est pas des choses qui se voient sur les plages, je veux dire, on est allé hier faire une opération de nettoyage, le lendemain on retourne sur cette plage, il y aura toujours autant de déchets. Enfin,
0: mais qui viennent de loin, qui viennent du large ou qui ont été jetés par les habitants des îles?
1: Les deux. Beaucoup, la majorité vient du large.
0: Alors justement les poubelles, pourquoi est-ce que le tri n'est pas fait? Est-ce qu'il y a quelque chose qui est mis en place ici par le gouvernement pour collecter les déchets, pour... Quelle est la politique des déchets ici en Indonésie, ou peut-être plutôt sur les îles Togian ou sur les îles d'une manière insulaire?
1: Il n'y en a pas. Il n'y a pas de politique de gestion des déchets, aucun système. C'est-à-dire qu'avant que l'association existe, on avait par exemple à Katupat, qui est notre village pilote, pas de poubelle du tout. Donc imaginons un village en France, ou une ville où il n'y ait pas de poubelle. Et donc pas de collecte. Voilà, donc première étape, mettre des poubelles. Donc c'est vraiment ça, il n'y a pas de gestion des déchets et pas d'implication de l'État là-dedans.
0: Est-ce qu'il y a une différenciation entre ce qui est organique et ce qui ne l'est pas?
1: Pas du tout. C'est-à-dire que un déchet est un déchet, ça ils en ont bien conscience, mais il y a pas du tout ils font pas du tout le distinguo entre ce qui est donc organique, donc naturel, et qui peut de ce fait retourner à la nature, comme une peau de banane par exemple, ou ce qui est manufacturé par l'homme et qui donc ne retournera jamais à la nature et qui ne se dégradera jamais ou mettra des années, voire des siècles à se dégrader.
0: Tout est jeté.

0: qu'est-ce que c'est qu'Everto pour un Indonésien et comment est-ce que tu vas le présenter à un touriste français?
1: C'est une bonne question, ça. Ça fait très longtemps que j'en ai pas parlé à un Indonésien, parce que maintenant, tout le monde connaît Everto aux îles Togian, tout le monde connaît, même si tout le monde n'y participe pas forcément. Laisse-moi un petit peu réfléchir à l'aspect indonésien. Aux occidentaux que je rencontre, très souvent, j'ai pas beaucoup besoin d'en parler. Y a des gens qui connaissent l'initiative parce qu'elle est un petit peu relayée sur certains sites internet ou ils ont rencontré d'autres voyageurs qui leur en ont parlé. Mais sinon, bon, les gens voient parce que dans les hôtels, il y a quand même, on est présent. C'est-à-dire qu'on vend dans certains hôtels, pas dans tous, ceux qui sont partenaires, on vend des objets recyclés, on vend des cartes postales, on vend tout un tas de choses pour essayer de se faire un petit peu de budget. Donc, et forcément, les gens demandent. Donc souvent j'ai pas besoin d'aller démarcher en disant alors voilà je voudrais vous présenter mon asso. Non, les gens viennent et disent alors c'est toi qui fais ces portefeuilles recyclés? Non, c'est pas moi, mais effectivement l'initiative est d'ici et voilà. Et donc c'est, j'en parle pas beaucoup, pourquoi? Parce que les gens comprennent. C'est-à-dire que les gens, les occidentaux, je veux dire, sont tellement soulagés de voir une initiative comme ça. Parce que très souvent, ça fait déjà quelques semaines qu'ils sont en Indonésie et qu'ils sont horrifiés par toute cette quantité de déchets qu'on trouve au bord des routes, dans les rivières, dans la mer, etc. Donc ils arrivent là et ils voient un petit objet ou juste des personnes qui sont en train de ramasser des déchets, ils ont envie de m'embrasser. Donc j'ai pas besoin de faire dans le détail. Après, donc je fais pas de présentation institutionnelle, on va dire. Je m'en sors bien.
0: Et pour le côté local, qu'est-ce que c'est qu'Everto raconté à un Indonésien?
1: Everto raconté à un Indonésien, c'est essayer de dire, essayer de parler de leurs enfants. Voilà. C'est essayer de dire. Alors, c'est en fait une présentation finalement très basique, un peu simpliste et peut-être parfois pas tout à fait exacte. Au sens scientifique du terme, c'est-à-dire qu'en gros, on essaye de dire, par rapport aux déchets dans la mer, si tu jettes tes déchets dans la mer, les poissons vont les manger, les poissons vont être malades, et toi ensuite tu vas manger du poisson, et donc tu vas être malade. En gros, la chaîne alimentaire, voilà. En gros, c'est une vision. C'est pas tout à fait faux, mais c'est pas exactement comme ça que. Et on dit même que ça va tuer le poisson à terme. Ce qui n'est pas tout à fait faux non plus, il y en a quand même qui meurent de tout ça, des poissons, des oiseaux, voilà. Donc en gros, on essaie toujours d'être sur le... de parler de quelque chose qui les touche, manger. Tout le monde mange, tout le monde a besoin de manger, donc voilà. Et au Togian, la nourriture principale, c'est quoi? Le poisson. Le poisson, les fruits de mer, le calamar, bon, essentiellement le poisson. Donc ça parle ça, et les gens vivent de la pêche, à 50%, à peu près. Donc... Il faut aller là où ça leur parle. Donc voilà, un jour t'auras plus de poisson dans ton assiette et ton papa il aura plus de poisson à vendre aux voisins pour vivre.
0: Et quand tu leur dis ne jette pas dans la mer, qu'est-ce qu'on te répond?
1: Oui, on me demande mais pourquoi elle est à toi la mer? Donc c'est ça. C'est assez désagréable d'ailleurs comme réponse. Donc moi en général je dis oui, elle est à moi, elle est à toi, elle est à tout le monde. Voilà. Mais c'est souvent mal pris en fait. Donc j'ai un petit peu honte d'admettre que très souvent je dis rien. J'observe beaucoup, je dis rien et j'essaye d'en parler quand je sens qu'il y a une ouverture, qu'il y a une brèche, il y a un truc. Parce que parfois les gens me posent des questions, les locaux j'entends. Donc, bon, mais j'évite de faire la morale. D'abord parce que ça ne plaît pas et aussi parce que... je ne peux pas généraliser à toute l'Indonésie. Il y a tellement d'ethnies et de cultures différentes ici. Mais en tout cas, aux îles Togian, les gens sont globalement assez susceptibles. Et donc, par exemple, faire la morale, a fortiori devant du monde, c'est quelque chose qui vexe énormément. Ça pourrait nous vexer aussi en France, mais voilà. Donc, et comme moi, j'ai tendance à... Ça fait 4 ans que je suis là, que l'association est là. Il y a des fois où je perds patience, forcément. Et donc, des fois, je préfère me taire plutôt que de m'énerver. Voilà. Donc, il m'arrive de dire « ne fais pas ça, ne fais pas ça », mais c'est assez rare. J'essaie plutôt d'être dans l'explication, pas au moment où le geste se passe, sauf si c'est des enfants. Là, si c'est des enfants, on peut les reprendre, on peut les corriger, on peut leur dire « non, c'est pas bien ». Voilà. Mais sur les adultes, on évite. Et c'est, de toute façon, les enfants, notre cible... principale. On a cru pendant la première année, on va dire, qu'on pouvait changer le monde. On est retombé un petit peu de ça. Bien sûr qu'on peut toujours. Soyons optimistes. Mais changer le monde, ce sera par les enfants. Donc c'est l'éducation. Et c'est là qu'aujourd'hui, il faut qu'on mette tous nos efforts. Voilà. Et c'est, comme tu disais tout à l'heure, ça se fera sur sans doute au moins une génération.
0: Donc il y a aussi une volonté des Vertos de faire de la sensibilisation auprès des enfants des îles.
1: Bien sûr. Donc les adultes, on a décidé plus ou moins de pas de laisser tomber. On continue, on a des campagnes d'affichage, on a des choses. Mais enfin, on y passe un petit peu moins de temps parce que ça porte pas bien ses fruits. Donc aujourd'hui, on essaye de mettre en place des programmes d'éducation. On essaye de même, alors ça c'est un petit peu le projet rêve, d'inclure carrément des cours d'écologie dans les programmes scolaires de tout l'archipel et de tout le département, on va dire, pour utiliser une référence française. Voilà, donc ça c'est au stade du rêve, mais c'est quelque chose qu'on aimerait bien. Donc aujourd'hui, les actions qu'on mène avec les enfants, c'est les choses les plus basiques, les faire participer à des opérations de nettoyage, leur expliquer comment on fait du tri sélectif. On a édité un petit bouquin sous forme un petit peu d'illustration, format BD un petit peu, pas vraiment format BD, mais des illustrations qui expliquent un petit peu tous ces principes, pourquoi il ne faut pas jeter, qu'est-ce qu'il faut faire à la place, pourquoi c'est pas bien de brûler non plus, la pollution, toutes ces choses-là, le poisson, si on le mange, on est malade, parce que le poisson lui-même est malade, etc. etc. Donc on a essayé de monter tout ça avec un petit livre d'illustrations qu'on a distribué dans les écoles et que les enseignants dans les écoles, excusez-moi, à l'école primaire de Catupat, et que les enseignants essayent d'utiliser comme support pédagogique pour faire des exercices, etc. L'autre aspect de l'éducation, c'est là carrément un manuel pédagogique tout entier qui s'utiliserait sur une année scolaire avec des chapitres et des ateliers, des jeux, tout un tas d'activités autour des déchets, et notamment des déchets dans un milieu ilien, donc avec les déchets et la mer, bien sûr. Donc, avec des expériences, il y a des choses très, très, très intéressantes. On a fait ça en partenariat avec une association californienne, s'appelle Power to Sustain, et donc, ils nous ont beaucoup aidés dans l'élaboration des cours. Alors là où on pêche un petit peu aujourd'hui, c'est la traduction en indonésien, c'est-à-dire qu'on n'a pas fini, et l'implication des profs qui n'est pas à la hauteur de ce qu'on souhaitait. Donc là, il faut qu'on arrive à trouver le moyen de les motiver un peu plus, et également à trouver des personnes qui seraient là pour assurer ces cours d'écologie, entre guillemets, avec les enfants. Et on a bon espoir, puisqu'on a une Australienne qui est une ancienne prof, une prof à la retraite, prof d'indonésien en Australie, donc elle parle indonésien, et qui s'est installée à Catupat il y a quelques mois. Elle y venait depuis des années en vacances, et maintenant qu'elle est à la retraite, elle s'est fait construire une petite maison. Et elle est d'accord pour nous aider et pour être notre... Donc la personne qui assurerait les cours d'éducation verte à l'école de Catupat. Et ça, ce serait super parce que c'est ça qui nous manque. C'est quelque chose que j'avais prévu de faire moi-même. Malheureusement, je ne peux pas intervenir sur tous les fronts.
0: Mais tout ce que tu mets en place, tout ce qui est mis en place, c'est sur le bénévolat. Il n'y a pas vraiment d'aide du gouvernement ou d'aide extérieure, si ce n'est que les dons récoltés par l'association.
1: C'est ça, on n'a que les dons, donc ce sont des dons privés. On a eu une petite aide de l'État, mais pas le gouvernement local, puisqu'ici on fonctionne avec le gouvernement central, qui est celui de Jakarta, la capitale, et puis ensuite on a des gouvernements locaux dans chaque région ou département. Donc on n'a jamais rien eu de la région ou du département ici à Sulawesi. On a en revanche gagné un prix en 2013, si je ne dis pas de bêtises, oui, je crois. Oui, c'est décembre 2013. Donc, on a été invité à Jakarta et on a gagné un prix remis par le ministère de la Pêche et de la Vie Marine. Plus sur nos activités, les activités liées à la fameuse étoile de mer qui tue le corail, et beaucoup moins sur l'aspect déchets. Enfin, on a quand même gagné le troisième prix dans cette catégorie-là, protection de la vie marine, on va dire. Voilà, donc ça, on a eu 12 millions pas d'euros, je vous rassure, 12 millions de roupias, ça devait faire moins de 800 euros, quelque chose comme ça. Voilà, donc c'est pas grand chose. C'est beaucoup, hein, avec le taux de change qu'on a ici, etc. On peut faire pas mal de choses avec 800 euros, mais bien évidemment, à l'échelle de 4 ans d'existence de l'association, c'est vraiment rien du tout. Et en plus, c'est une récompense qui vient de Jakarta, du gouvernement central, et pas du tout des antennes ministérielles ici à Ampana, ou qu'on a par ailleurs des marchés et qui nous ont tous félicités pour notre super projet, super initiative, c'est génial, et qui n'ont jamais rien fait de concret, alors qu'on a demandé, si c'était pas de l'argent, des poubelles, c'est ce qu'on a comme

0: avec mon disque dur rempli de données, de fichiers Excel, etc. Les chiffres, on embauche, on salarie 4 personnes, donc le fameux éboueur dont je parlais tout à l'heure, depuis maintenant 3 ans, ça va faire 3 ans. On envisage d'en embaucher un ou deux de plus. Après, on permet à 39 personnes de Katupa de générer des revenus par rapport aux activités de recyclage. Donc là, c'est pas Everto qui paye, c'est-à-dire ce sont pas des salaires, mais c'est quand même des revenus générés par l'intermédiaire d'Everto, puisque c'est nous qui avons apporté l'idée du recyclage et mis en place aussi le recyclage. C'est-à-dire que Everto achète, c'est la seule façon qui nous a permis de vraiment développer ces activités-là. Everto achète les marchandises aux recycleurs. Il y a un homme dedans, donc je suis obligée de dire recycleur, mais c'est quand même une majorité de femmes. Et ensuite, Everto les revend dans les différents hôtels. Alors, ceux qui sont partenaires, ceux qui veulent bien nous relayer, mais voilà. Et du coup, Everto touche une commission de 20% là-dessus, qui nous permet aussi de continuer à développer d'autres activités par ailleurs. Voilà, mais ça permet surtout de générer des revenus assez rapidement et de façon conséquente. Parce qu'à l'époque où Everto n'achetait pas encore les marchandises aux recycleurs, ben en gros, les femmes, puisqu'à ce moment-là c'était que des femmes, elles vendaient dans les hôtels. Et puis des fois, pendant 6 mois, elles n'avaient pas de revenus parce que personne n'achetait, c'était pas vraiment mis en valeur. Bon. Alors que là, Everto achète et Everto aussi crée une boutique. À Katupat, on a créé la Katupat Greenhouse, qui est donc à la fois une boutique et une sorte de petit atelier où quand les visiteurs viennent, ils peuvent découvrir les techniques de recyclage, comment est-ce qu'on fait. Tiens, ce portefeuille, là, il a été fait comment? Ce sac, il a été fait comment? Et puis, bien évidemment, acheter quelques souvenirs à ramener en France. Voilà. Donc 39 personnes qui recyclent et qui dégagent des revenus de ça. En termes de plastique collecté, alors malheureusement j'ai un petit peu lâché prise sur les chiffres depuis un certain temps. Mais on ramasse en général lors d'une collecte de plastique, par exemple sur une plage, on est à entre 10 et 20 kilos de plastique récolté en une demi-journée ou en... Oui, en général ça se fait en une demi-journée parce qu'on est nombreux.
1: Quels sont les besoins des Verto aujourd'hui? De quoi est-ce que tu as besoin dans l'association?
0: On a besoin évidemment de fonds parce qu'on a... donc les dons qui sont faits depuis la France, on a l'équivalent à peu près de 1000 euros par an, ce qui n'est vraiment pas grand-chose. C'est déjà super, hein, les donateurs Everto qui nous écoutent, continuez. Mais c'est évidemment pas suffisant et on a besoin de ressources humaines. Voilà, donc on a besoin d'aide concrète de gens qui viendraient sur place et qui nous aideraient et qui me permettraient aussi à moi de pouvoir me consacrer plus efficacement à certaines activités d'Everto et me consacrer aussi à d'autres projets que j'ai par ailleurs en dehors du bénévolat.
1: À toi le voyageur, à toi celui qui écoute cette émission, donc Everto, si ça te parle, comment est-ce qu'on fait pour en savoir plus? Je crois que tu as créé un site internet.
0: Oui, on a un site internet, www.everto.org. Everto, c'est E-V-E-R-T-O. Et si vous rajoutez /fr, vous tombez directement sur la version française, sinon il y a les petits drapeaux. On est sur Facebook aussi. Donc, Everybody for Togian, avec un bel accent français. Voilà, facebook.com/everybodyfortogian, T-O-G-E-A-N.
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0: Eh bien bonjour à toutes et à tous et bienvenue dans l'émission à la barbe du globe hein, sur E-Radio. Aujourd'hui on a la chance de recevoir dans nos studios bruxellois un très grand nom du photojournalisme, hein, Pascal Maître, bonjour.
1: Bonjour.
0: Merci d'avoir accepté notre invitation. Vous parcourez la planète hein, depuis des décennies avec un nombre de pays visités et photographiés hein, dans vos objectifs qui se comptent par dizaines, hein, je crois que c'est le nombre de pays que vous avez visités.
1: Une fois on m'a demandé, je crois que j'en étais à 120, mais il y a quelques années.
0: Ouais, c'est...
1: Mais j'en ai pas fait beaucoup plus depuis.
0: Très bien, alors on va explorer une partie de ces zones géographiques que vous avez arpentées, notamment l'Afrique, hein, à laquelle oui. Vous avez, et vous continuez de consacrer une grosse partie de votre carrière. Vous présentez d'ailleurs en ce moment à Géopolis, hein, à Bruxelles, une exposition, une partie hein, du travail que vous menez depuis des décennies sur le Sahel, hein, une zone largement oubliée, et puis où il est difficile de se rendre, évidemment, compte tenu du contexte sécuritaire. On y reviendra. Une petite question pour commencer cette émission, Pascal Maître. C'est venu comment le déclic hein? Je crois que la photographie, c'est quelque chose, vous me le disiez avant de commencer l'émission, qui a été très naturel pour vous.
1: Oui, c'est quelque chose qui me touchait, qui m'intéressait. Et j'ai eu un parcours assez classique, club photo au lycée, club photo dans ma ville d'origine, Buzançais. Et j'avais envie de voir le monde. Donc, assez rapidement, j'ai communié les deux.
0: Avec un terrain, presque dès le début, un terrain de prédilection, mais pas que, parce que vous l'avez dit, il y a eu 120 pays visités où vous allez vous retourner. D'ailleurs, là, en ce moment, vous prévoyez de retourner encore au Nigeria. Mais cette zone de prédilection, ce continent, l'Afrique.
1: Oui, c'est tout à fait par hasard. J'ai fait mon service militaire ou service photo de l'armée qui était basé au Fort d'Ivry, donc à Paris, et je suis resté à Paris à ce moment-là. Et je cherchais du travail. Je voulais être photographe. Et j'avais lu que dans le journal Jeune Afrique, il y avait un service photo qui était assez développé, qui avait été assez développé, où il y avait Guy Le Kerec qui était responsable du service photo, et il avait comme photographe Abbas qui travaillait. Donc je me suis dit, ils ont sans doute besoin de photographes. Donc j'ai fait une candidature spontanée et j'ai été embauché. Et l'anecdote est assez intéressante. La personne qui était rédacteur en chef technique et qui m'a embauché, c'est Amin Malouf, l'écrivain. Donc c'était pas mal pour
0: ouais,
1: un début.
0: Tout à fait, ouais, c'était en bonne main, ouais.
1: En bonne main, et j'ai appris mon métier là. J'ai vraiment. Et je dis souvent, si j'avais commencé à Jeune Chine, peut-être je serais devenu un spécialiste de l'Afrique. Mais là, c'était Jeune Afrique. Donc j'ai découvert très vite l'Afrique, et c'était très intéressant pour moi parce que je voyageais avec des journalistes africains. Et donc, je n'ai pas eu de filtre occidental. C'est-à-dire, tout de suite, j'ai été au contact de l'Afrique. Par exemple, souvent, on dînait chez les parents des journalistes, leur famille. Donc, j'ai été directement mêlé à une Afrique. Et surtout, la plupart de ces journalistes connaissaient un peu tout le monde dans les pays, c'est-à-dire du chef de l'État aux prostituées de la rue. Donc c'était une découverte très, très intéressante.
0: Quand vous reveniez sur cette époque où vous débutez en Afrique, Pascal Maître, c'est quoi quelques images qui reviennent ?
1: Ah, c'était... Pour moi, c'était une grande chance, parce que je connaissais rien. Ni à l'Afrique, ni vraiment au métier de photojournaliste. Et je découvrais un monde, je découvrais... Alors au début aussi, j'ai voyagé dans des pays peu connus, parce que Jeune Afrique avait besoin de photos dans des pays où il y avait peu de photos accessibles dans les agences photos. Donc je me rappelle avoir fait un voyage entre la Guinée équatoriale, le Rwanda, le Burundi, et ça en 1980, le Zaïre. On parlait très peu de ces pays-là. Et là, c'était vraiment une plongée dans un monde totalement inconnu.
0: C'était facile de travailler à l'époque en Afrique, de se déplacer
1: Alors, c'était... Oui, c'était facile. Et encore une fois, je voyageais avec des Africains, des journalistes africains qui avaient leur propre réseau et leur propre contact. Cette mise en place de réseau va me servir pour la suite, quoi. Quand je quitterai Jeune Afrique, je vais continuer à travailler sur l'Afrique. Et donc, tout ce maillage de réseau que j'ai fait dans les pays va m'être utile. Et plus j'allais en Afrique, plus on m'y renvoyait parce que j'avais les contacts et je pouvais y travailler. Et donc, ça s'est auto-alimenté.
0: Alors, je voudrais vous proposer de rester un peu en Afrique et puis après, on évoquera plusieurs autres projets parce que vous me le disiez avant de préparer l'émission, ce qui compte pour le journaliste, le photojournaliste, c'est les idées. Et les idées, vous en avez, parfois très originales, en tout cas avec des biais très originaux qui permettent d'avoir des lectures de situations plus larges. Et l'Afrique, hein, au cours depuis les décennies que vous la couvrez, que vous la arpentez en long, en large et en travers, vous l'avez vu changer avec parfois des évolutions positives et souvent malheureusement des évolutions négatives, notamment ce qu'on voit dans le Sahel où vous avez d'ailleurs vous qui êtes habitué à toujours revenir sur les lieux que vous connaissez, là c'est compliqué, vous ne pouvez plus vous y rendre.
1: Oui, actuellement, Mali, Niger, Burkina, pour nous, pour moi en tant que Français, on n'arrive pas à avoir de visa et on ne peut pas y travailler. Il y a aussi des problèmes sécuritaires dans certains pays comme le Burkina, les djihadistes contrôlent au moins 40% du territoire. Et évidemment, en tant qu'occidental, le risque, c'est la prise d'otages. Je dirais que c'est ce qui a beaucoup changé, même dans les zones de conflit, dans les 10-20 dernières années, c'est la menace de prise d'otages. Avant, ça existait, mais c'était relativement rare. Mais là, aujourd'hui, ça s'est énormément développé, et particulièrement sur la partie du Sahel, où il y a un vrai risque, parce que on vaut beaucoup d'argent. Donc, c'est compliqué d'y travailler. Après, l'Afrique, c'est... D'abord, c'est pas uniforme, c'est un continent, des pays, des géographies, des situations, des économiques, politiques très différentes. Et alors, il y a des pays qui sont sortis, qui sont retombés, d'autres qui étaient très bas. Prenez l'Ouganda, qui a été dans une situation famine, Idi Amin et tout, qui s'en est sorti, donc c'est pas uniforme. Globalement, le réel problème de l'Afrique, pour moi, c'est la mauvaise gouvernance. C'est vraiment terrible, parce que la plupart des gens qui dirigent, d'abord souvent ils savent qu'ils vont pas être pour très longtemps, et donc ils vont prendre une grande partie des richesses. Nous, les Occidentaux, souvent on s'est arrangé pour mettre en place des gens, les aider à être élus, pour que ces personnes nous laissent faire ce qu'on veut, prendre ce que l'on veut, sans tellement s'inquiéter de ce qu'ils pouvaient faire subir à leur population. Mais ça, c'est vraiment le plus grand problème.
0: Avec notamment un exemple de cette mauvaise gouvernance, je crois que c'est le Congo-Kinshasa.
1: Oui, Congo-Kinshasa, c'est un pays extrêmement riche, et on prend une ville comme Kinshasa, 17 millions d'habitants, les routes sont défoncées, il n'y a pas d'électricité, les rivières sont bouchées par des détritus, donc il y a des inondations terribles chaque année avec des dizaines de morts, et tout ça n'avance pas. Et 17 millions, sans doute 33 millions dans 30 ans. Donc c'est un peu affolant.
0: Et quand on y retourne, on ne peut que constater que la situation
1: se dégrade. Après, il y a la grande force des Africains, c'est leur résilience. C'est-à-dire, quand même, la vie est plus forte que tout. Et c'est souvent des grandes leçons de courage. C'est sûr que pour vivre au quotidien en Afrique, dans ces pays, il faut beaucoup de courage.
0: Alors, vous me faites la transition, parce que vous avez parlé de Kinshasa, et avec cette explosion démographique que la ville connaît et va continuer de connaître, et ça m'amène à évoquer un autre projet que vous menez sur ces villes qui
1: connaissent cette explosion. Oui, absolument. Ça fait 4-5 ans que je travaille sur... alors, si on regarde à la fin du siècle, le développement des villes et des pays va se passer de la manière suivante. Premier pays, l'Inde, 1,4 milliard. Deuxième pays, la Chine, mais qui va descendre à 700 millions. Elle va perdre 38% de sa population, ce qui est assez surprenant. Troisième pays, Nigeria et Pakistan, dans les 600 millions d'habitants. Donc, et l'Afrique n'est pas très peuplée par rapport à sa superficie, mais ça se concentre dans

0: même si elles grossissent un peu, elles ont les moyens d'absorber. Alors que Kinshasa, Lagos, j'ai travaillé sur Dhaka au Bangladesh. Dhaka au Bangladesh, 48 000 habitants au kilomètre carré. Pour donner un exemple, Tokyo, c'est 13 000. Et ça va à une vitesse extraordinaire. Donc toutes ces villes, on ne sait pas trop où ça va aller. Une des prévisions aussi, c'est que de Lagos à Abidjan, ça sera une seule ville, une conurbation.
1: Il y a combien de kilomètres entre Lagos et
0: Je sais, peut-être 300, ouais. Peut-être. Et il y aura 500 millions d'habitants à la fin du siècle. Et il y aura plus de pays, ça sera une seule ville, parce que les grosses villes vont s'étendre et toutes les villes moyennes vont grossir. Donc tout ça sont des enjeux assez extraordinaire et on ne sait pas du tout comment les manager. Et en plus, les villes, il y a les problèmes d'énergie, les problèmes de pollution. Après, dans ces pays, en général, il y a un taux de naissance extrême. Le Niger, je crois, c'est 6,3 enfants par femme. Beaucoup de pays en Afrique, c'est 5. Donc, ça va grossir énormément. Et ça pose un réel problème. Et là, je rentre de Oulan-Bator, qui est un autre problème. Parce que Oulan-Bator, c'est une ville d'1,8 million d'habitants, ce qui n'est pas énorme. Mais le pays faisant 3,5 millions, il y a plus d'habitants dans la capitale que dans le reste du pays. Au point que les autorités, pendant une période, ont fait des lois interdisant aux gens de la campagne de venir dans la ville. Et ça se développe très vite. C'est une ville qui est... c'est la capitale la plus froide au monde. C'est une ville qui a une pollution extrême parce que c'est chauffé qu'au charbon. Et il y a 10 000 morts par an dues à la pollution. Donc ça, c'est une autre problématique. Donc tout ça sont des enjeux assez importants.
1: Et ce qu'on entend à vous écouter, c'est que finalement, toutes ces problématiques, elles sont liées. Hein. Les questions des ressources, questions démographiques.
0: Voilà, ressources, démographiques, climat. Par exemple, Oulan-Bator, les gens ont quitté la campagne parce qu'il y a eu plusieurs années de dégels très importants et qui ont totalement gelé les pâturages. Les gens ont perdu leurs troupeaux. Dhaka, il y a énormément d'inondations, de pluies torrentielles et les inondations ont envahi des villages. Donc, il y a plusieurs phénomènes conjugués qui font que ces villes grossissent énormément.
1: Vous allez continuer ce projet, hein ?
0: Oui, un peu, parce que j'ai fait quand même une dizaine de villes maintenant, ce qui commence à être assez important, et surtout après, les problématiques risquent de se répéter.
1: Alors, deux autres villes, vous n'avez pas cité, je crois, mais je pense que c'est intéressant de faire un focus aussi sur ces deux villes. Alors, il y a Kaboul, et puis il y a aussi Mogadiscio, et Mogadiscio, la capitale de la Somalie, qui est un État, je ne sais pas si on peut dire qu'il existe encore, et où personne, ou quasiment pas de journalistes vont.
0: Hein. Ouais, c'est difficile. Alors, Kaboul et Mogadiscio c'est à nouveau d'autres problématiques. Là, c'est la guerre qui a fait que les gens sont allés, vers ces villes. Kaboul, il y a une zone qu'on appelle le quartier C, qui est la zone des Hazaras, qu'on fuit beaucoup de massacres à différentes périodes, talibans et après, et donc qui ont fait exploser la ville. Mogadiscio, c'est évidemment beaucoup de gens qui ont fui les zones Chebab et qui se sont réfugiés dans la ville. Et ça, c'est une problématique directement liée à la guerre.
1: Comment ça se passe quand on va dans ces... comment est-ce qu'on prépare des missions dans des villes de ce type?
0: Alors, notre métier, on n'est pas seul. On travaille avec ce qu'on appelle des fixeurs, qui sont des guides, des interprètes, aussi des personnes qui peuvent nous aider pour les autorisations, pour la sécurité. Donc on prépare avant assez sérieusement pour faire les contacts, pour être sûr de ce que l'on peut faire, pas faire. Donc, on n'en parle pas souvent, mais souvent, c'est

0: bien 40% de la réussite est la préparation. Parce que faire les photos, c'est pas compliqué. Accéder au lieu et accéder au potentiel de pouvoir faire des photos, ça c'est plus compliqué. La photo, bon, quand on est photojournaliste, heureusement, au bout d'un moment, on doit savoir faire des photos. Le plus dur, c'est vraiment l'accès. Et donc ça, faut bien le préparer.
1: Et par exemple, en Somalie, comment est-ce qu'on accède ?
0: Alors, Somalie, c'est très compliqué. Moi, la première fois que j'y suis allé, c'est en 2002. Et j'ai eu une commande de Géo-Allemagne pour faire un portrait de Mogadiscio et j'y étais jamais allé. Alors, dans un cas comme ça, j'ai regardé qui était allé, j'ai appelé des collègues, j'ai appelé des ONG qui étaient censées y travailler mais qui n'y allaient plus, mais qui avaient des relais. J'ai appelé des gens de l'AFP qui étaient basés à Nairobi parce que le bureau dont dépendait Mogadiscio était Nairobi. Donc j'ai mené une enquête et j'ai lu à peu près tout ce qui avait été fait pour construire pour préparer mon voyage. Et là, c'était un peu comme dans les films, c'est-à-dire il n'y avait plus d'avion, il y avait que l'avion du CAT qui faisait tous les jours la navette. Donc j'ai pris avec mon collègue journaliste cet avion, et la personne qui nous avait aidé, qui était le correspondant de l'AFP, un Somalien qui était basé à Nairobi, il nous avait dit, voilà, vous allez arriver, voilà le nom de code de la personne qui va vous attendre, parce que l'avion a atterri pas à Mogadiscio mais dans ce qu'on appelait le kilomètre 50, qui était à 50 kilomètres de Mogadiscio. Et évidemment, quand vous êtes les seuls blancs et étrangers qui arrivent, à nouveau vous valez beaucoup d'argent, donc fallait pas se faire embarquer, tout le monde est armé, par des gens armés qui n'étaient pas les bonnes personnes. Donc, je ne me rappelle plus, mais on avait le nom de code. Et on nous a décrit le gars qui allait nous attendre et on lui a donné le code. Et là, on est parti. Et à Mogadiscio, vous avez toujours deux voitures d'escorte, ce qui coûte très cher. Parce que si vous êtes accroché ou tombé dans un problème, il faut que vous puissiez partir avec la deuxième voiture. Donc évidemment, ça coûte très cher, deux voitures d'escorte, un fixeur, l'hôtel. En général, c'est quand même autour de 1 000 $ jour, et donc il faut des journaux qui puissent le faire. Donc moi, je l'ai fait pour Géo-Allemagne, je l'ai fait pour National Geographic, où je suis allé plusieurs fois, Figaro, Magazine, Match, des journaux qui ont les moyens. Quoi.
1: Et ça ressemble à quoi sur... Est-ce qu'on peut parler d'un pays sans État sans... Il y a quoi ? C'est depuis 1990 qu'il n'y a plus
0: d'autorité. Oui, après la chute du mur, ou comme beaucoup d'endroits en Afrique, chute du mur de Berlin, les alliances anti-russes s'effondrent, on n'a plus besoin de ces États. On a vu le cas avec Mobutu, qui a été la tête de pont de la CIA dans toute la région, avec Savimbi contre l'Angola, soutenu par les Cubains et les Russes, tout ça. Tous ces fonds, on n'a plus besoin d'eux, on les abandonne. Et là, le chaos va venir. Mogadiscio, c'est à cette période-là où ça commence. Alors, Mogadiscio, là, donc j'y suis allé quand même une dizaine de fois. La dernière fois, je crois que c'est 1920 ou 21, je ne sais plus très bien. Ça commençait à se reconstruire. Avant, c'était totalement détruit. Totalement détruit. Et les gens survivaient. Et c'était...
1: Et c'est quelle taille de ville pour qu'on se fasse une idée ?
0: Mogadiscio.
1: À peu près, là, j'imagine qu'il n'y a pas un recensement dans les
0: non,
1: formes.
0: Non, mais je dirais, il y a bien 1,5 million. Et il y a des zones où on pouvait aller, des zones absolument pas, qui étaient totalement contrôlées par les Chebabs. Et comme ça bougeait, c'était toujours compliqué, parce qu'il y avait souvent des combats, donc les zones accessibles changeaient, donc tout ça était assez complexe. D'où l'importance d'avoir des très bons fixeurs. qui, je raconte toujours une anecdote sur Mogadiscio. En 2011, il y a une extrême famine à Mogadiscio. Il y a 300 000 morts, dont énormément d'enfants. Et ce qui se passe, c'est que effectivement, les gens qui sont dans les zones Chebab, les Chebab ne voulant absolument pas d'aide internationale, les gens meurent et les gens fuient pour venir à Mogadiscio. Et un jour, je suis à l'hôpital et quand on était à l'hôpital ou même dans les endroits où il y avait des déplacés, mouraient des enfants tous les jours devant nous. Et il y a un enfant qui meurt et la famille n'a pas de moyens, ils habitaient un peu loin dans un camp de déplacés, de repartir avec le corps. Donc avec le fixeur, on les accompagne. Et moi, je travaille, je fais photos, la famille qui arrive, tout ça. Et puis à un moment, le fixeur que je connais très bien, avec qui s'appelle Adjos, avec qui j'ai beaucoup travaillé, il me dit, hey, Pascal, on s'en va. J'ai dit, attends, nous, les photographes, on n'a jamais fini. Attends, je vais continuer et tout. Il dit, non, on s'en va. Donc, comme on se connaît bien, c'est rare qu'il me bouscule, je me dis, on part. On part, et puis je lui dis, mais pourquoi tu m'as dit qu'il faut partir? Il m'a dit, voilà. Tu as vu le gars qui a des béquilles, qui était là, parce que nous, on était avec des hommes armés, mais tout le monde, lui, était aussi avec des hommes armés. Et il m'a dit, ce gars-là, il fait du kidnapping. Il a chez lui une cage, parce que ce dont on parle, nous, on parle toujours des prises d'otages des Occidentaux. Mais par exemple, au Mali, il y aurait 300 Maliens, hommes d'affaires, commerçants, qui sont pris en otage. Ça, on n'en parle jamais. Et lui, là, ce gars-là, prenait des otages aussi bien somaliens et tout. Et je lui dis, ah bon? Et il me dit, ouais. Et il m'a dit, ah, tu m'amènes un nouveau mouton, en parlant de moi. Et je lui dis, mais qu'est-ce que ça dit? Ah, je lui ai dit, écoute, l'enterrement aura lieu cet après-midi, on va revenir. Et puis après, il me dit, le gars m'a dit, mais ton gars, là, il est de quelle nationalité? Et je lui dis, alors, qu'est-ce que tu lui as dit? Il a dit, je lui ai dit, tu es roumain. Je lui ai dit, ah bon? Il dit, oui, parce que je lui ai dit, tu sais, les Roumains, personne ne les réclame, c'est comme les vaches crevées, personne n'en veut. Alors, c'est quand même extra le réflexe. Et on s'est barré. Puis après, je lui dis, mais Roumain, pourquoi? Ah, il dit, quand il y a eu en 92 Restorop les interventions américaines, plus des différentes forces militaires via les UN, il y avait des Roumains. Et il m'a dit, les Roumains étaient tellement pauvres qu'ils n'avaient même pas de bonbons pour les gamins. Et c'est resté dans l'imaginaire somalien que sur Terre, il n'y a pas plus pauvre que les Roumains. Donc tout ça pour dire que le fixeur, c'est on dépend beaucoup de lui et c'est une relation qui se fait, qui est très forte.
1: Comment on revient de tout ça? Vous avez parlé évidemment de certaines situations extrêmement dures qu'on voit presque au quotidien dans ce métier.
0: Alors, je dirais la situation la plus dure qui m'a vraiment peiné et impacté, c'est celle-ci en Somalie, parce que voir des enfants qui meurent, et j'avais un fils qui avait 4 ans, le même âge, ça c'était très révoltant, très impactant. Le reste, je ne sais pas, on le gère dans la mesure... Moi, j'ai assez cloisonné ma vie. Donc, quand je rentre, j'en parle pas trop. Ça m'a pas trop, a priori, hein, trop perturbé, j'ai pas l'impression. Mais bon, chacun le gère comme il peut. La seule chose que je trouve terrible, ça m'est arrivé quelques fois, c'est de revenir avant Noël, où on a passé un mois et demi dans des zones très pauvres et tout, et d'aller faire ses courses de Noël dans les supermarchés et tout. Il y a une espèce de dégoût physique, un côté, mais qui est vraiment physique, qui est insupportable. Toutes ces lumières, toute cette abondance. Et ça, oui, c'est assez pénible.
1: Et j'imagine aussi que ça impacte de voir, au fil des décennies que vous suivez cette actualité internationale, de voir que finalement les hommes, les humains font toujours les mêmes erreurs, la guerre qui revient ici, partout.
0: Oui, oui. On voit, ben, on a un exemple aujourd'hui avec l'Iran. On se dit, ben, moi j'ai beaucoup ouvert l'Afghanistan, donc j'ai vu comment les Américains quand même sont partis en laissant aux talibans. On a eu l'Irak, on a eu tout ça, et voir qu'on retombe dans les mêmes pièges, ça c'est assez désespérant. Et, mais moi, je ne fais pas que du conflit. Je fais des tas d'autres histoires qui sont pas liées. Je traite des conflits s'ils rentrent dans la zone, s'ils rentrent dans l'intérêt de mon reportage. Mais depuis assez longtemps, je ne fais pas que ça.
1: Vous savez, vous émerveillez aussi.
0: Ah avec ouais, ouais.
1: Je travaille sur les arbres notamment.
0: Les baobabs, oui, j'ai fait un gros travail sur les baobabs. Et puis sur d'autres choses de société, j'ai fait un travail que j'aime beaucoup sur comment vivent 700 millions d'habitants en Afrique subsaharienne sans accès à l'électricité. Donc ça, c'est intéressant. C'est un des reportages qui touche le plus quand il exposait les visiteurs. Donc oui, je fais des choses qui sont plus du magazine que de... Mais ce qui m'intéresse beaucoup, c'est le news magazine, quand même, que ça soit lié en temporalité avec des problématiques.
1: Alors malheureusement, Pascal Maître, on arrive au bout de l'émission. Est-ce que vous auriez quand même des conseils à donner, par exemple, des jeunes qui nous écoutent, qui veulent... Il y a toujours cet appétit, il y a plein de jeunes qui veulent encore devenir journaliste. Ça, je pense que c'est quand même plutôt positif.
0: Ouais.
1: Quel conseil, au pluriel, vous auriez
0: Je pense que c'est toujours possible. Qu'ils aient envie, je les comprends, moi j'ai envie de le faire et ça reste quand même un métier merveilleux par rapport à découvrir le monde, découvrir les humains, la vie. Alors je crois que la première chose, il faut être très curieux, mais vraiment extrêmement curieux, avoir beaucoup d'énergie, aimer les gens et jamais se décourager. Je pense que c'est les quatre choses essentielles. Et beaucoup lire, beaucoup se renseigner, être très curieux.
1: Et ben c'est le conseil qu'on va donc passer. J'espère qu'il sera entendu. Ben merci en tout cas d'être venu.
0: Non, avec grand plaisir.
1: Et bravo. Partager,
0: bravo pour tout ce que vous faites.
1: Et surtout bravo à vous.
0: Non, Pascal. L'exposition avec mes. Confrère photographe est superbe et j'espère que beaucoup de gens iront la voir parce qu'en plus elle apporte quand même un fond documentaire qui donne quelques clés pour comprendre cette zone.
1: Et sur une zone, on le rappelle, hein, qui est largement oubliée. En ce moment.
0: Ouais. Ouais,
1: Géopolis à Bruxelles, rue des Tanneurs. Merci encore Pascal Maître.
0: Merci
1: bravo.
0: Beaucoup. À bientôt.
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2: 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Où t'en es pour les gonzesses? Eh, tu t'en es fait une, ça y est?
3: Ah non, pas encore.
2: Ah, t'es nul.
3: Ah, Angelica, elle me rendait dingue, cette fille.
4: Et alors, Bouscapé, toujours avec tes photos?
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1: Bonjour Michel Derdevet.
2: Bonjour Laurence Brault.
1: Dans cet épisode d'Écho d'Europe, Michel Derdevet, nous allons parler de défense.
2: Et oui, et plus précisément de communauté européenne de défense. Vous savez, Laurence, c'est un peu une sorte de serpent de mer, cette histoire de la défense européenne. Et nous avons publié dans Confrontation Europe donc un article de Claude Dezama. Alors, Claude Dezama, c'est un ancien député européen qui a beaucoup marqué le Parlement européen, qui a été notamment le rapporteur de textes importants sur l'ouverture du marché européen de l'énergie dans les années 90. Et Claude Dezama nous a confié un texte sur le projet de communauté européenne de défense qui a été imaginé dans les années 50 par les 6 États fondateurs de la construction européenne.
1: Et alors, pourquoi la question d'une défense européenne revient-elle aujourd'hui au centre du débat, Michel ?
2: Je l'évoquais à l'instant, Laurence. L'idée d'une défense européenne commune, elle n'est pas nouvelle. Dès les années 50, les 6 pays fondateurs avaient envisagé la création d'une communauté européenne de défense avec une armée intégrée, un commandement unifié et un budget commun. Vous voyez, c'était précurseur parce qu'on était quand même une dizaine d'années, moins de 10 ans, après la fin du conflit mondial, du deuxième conflit mondial. Ce projet n'avait jamais vu le jour après son rejet par l'Assemblée nationale française en 1954. Et donc depuis 1954 jusqu'à aujourd'hui, donc c'est quand même plus de 72 ans, la sécurité européenne, elle a principalement reposé sur l'OTAN et sur la protection américaine. Mais aujourd'hui, et notamment depuis le retour de Donald Trump au pouvoir, on voit bien que le contexte géopolitique a profondément changé. La guerre en Ukraine, la menace russe et puis ce qu'il faut bien rappeler, le désengagement progressif des États-Unis oblige désormais l'Europe à réfléchir à sa propre capacité de défense. Et pour Claude Dezama, l'auteur de cet article, cette situation remet directement sur la table la question de l'autonomie stratégique européenne en la matière.
1: Et quels sont aujourd'hui les principaux obstacles à une véritable défense européenne ?
2: Vous savez, souvent, on évoque les obstacles financiers ou technologiques. En fait, le principal obstacle, on peut se le dire entre nous, il est politique. L'Union européenne reste une organisation où les États conservent l'essentiel du pouvoir en matière de politique étrangère et de défense, et les institutions européennes actuelles ne permettent pas encore d'exercer une souveraineté commune dans ce domaine. Contrairement à la monnaie ou à la politique financière, la défense reste largement aujourd'hui nationale. Il existe aussi, il ne faut pas se voiler, des difficultés stratégiques importantes. Certains pays européens restent très attachés à l'OTAN, tandis que d'autres souhaitent davantage d'autonomie vis-à-vis des États-Unis. À cela s'ajoute, chère Laurence, la question sensible de la dissuasion nucléaire française qui supposerait à terme une forme de mutualisation. Mais malgré tous ces obstacles, Claude Dezama estime que les évolutions actuelles rendent cette coopération de plus en plus nécessaire et de plus en plus probable.
1: Et que changerait concrètement la création d'une communauté européenne de défense ?
2: L'objectif serait de mettre en haut de la pile une affirmation politique et puis de permettre à l'Europe d'assurer sa sécurité de manière plus autonome et plus coordonnée. Une telle communauté pourrait, par exemple, mutualiser certains moyens militaires, rationaliser la production d'armement et renforcer la coopération entre les différents États européens. Et au-delà de l'aspect militaire, il s'agirait aussi d'un projet politique fort. Cette défense commune pourrait devenir une nouvelle étape de la construction européenne dans la continuité des grands projets lancés après la Seconde Guerre mondiale. Vous voyez, il s'agit, dans le contexte actuel, d'une occasion historique qui pourrait permettre à l'Europe de démontrer sa capacité d'innovation politique et de prouver qu'elle peut encore peser dans l'équilibre mondial.
1: Merci Michel Derdevet, je rappelle que vous êtes le président de Confrontation Europe.
2: Merci Laurence Brault, à bientôt sur la radio.

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1: Bonjour Sakina Dorothée Ayata.
2: Bonjour Laurence.
1: Vous êtes maîtresse de conférence en écologie marine à Sorbonne Université. Et cette semaine, vous allez nous parler de robots sous-marins pour explorer les grands fonds.
2: En effet, et je vais plus particulièrement vous parler des engins sous-marins qui sont opérés par la flotte océanographique française, que je vous ai déjà présentée dans une précédente chronique. Certains de ces engins sont reliés par un simple fil à la surface. C'est le cas d'Ariane, qui est dirigé depuis un navire en surface grâce à un joystick et plusieurs manettes, et qui dispose de batteries d'une dizaine d'heures d'autonomie. Ceci lui permet de parcourir une dizaine de kilomètres pour cartographier les fonds marins ou réaliser des prélèvements. L'Ariane mesure 3 mètres de long et peut ainsi plonger jusqu'à 2500 mètres de profondeur.
1: Sakina, il existe d'autres robots capables d'aller plus profondément ?
2: Oui, c'est le cas de Victor 6000 dont le câble électroporteur mesure 8500 mètres. Le Victor 6000 a déjà réalisé plus de 800 plongées depuis son déploiement en 1999. Il dispose de bras articulés, capables de porter jusqu'à 100 kg, ce qui lui permet de manipuler des outils ou encore de prélever des roches au niveau des dorsales océaniques, par exemple. Les bras articulés sont pilotés depuis un navire en surface. La nouvelle version de Victor 6000 disposera aussi de deux caméras vidéo ultra haute résolution qui permettront une vue panoramique en relief et en temps réel. Le Victor 6000 avait d'ailleurs participé aux recherches du sous-marin Titan qui avait disparu en juin 2023 à proximité de l'épave du Titanic.
1: La flotte océanographique française, est-ce qu'elle dispose aussi de robots autonomes ?
2: Oui, c'est le cas des deux robots Astérix et Idéfix qui explorent les fonds marins jusqu'à 2850 mètres de profondeur en toute autonomie. Ou encore du robot Ulix qui peut travailler jusqu'à 6000 mètres de profondeur. Ces robots autonomes ne sont pas reliés à la surface et personne ne les pilote. On les appelle des AUV pour véhicules sous-marins autonomes. Ces robots sont équipés de capteurs qui permettent d'étudier la colonne d'eau, le fond des océans ou de partir à la recherche d'objets ou d'épaves. Ces capteurs incluent des sondeurs multifaisceaux, des sondeurs de sédiments, des magnétomètres, des courantomètres ou des caméras haute résolution.
1: Et il existe encore d'autres robots sous-marins que ceux des scientifiques ?
2: Oui, tout à fait. Il existe d'autres types de robots sous-marins qui ne sont pas dédiés aux sciences marines, mais qui servent par exemple à inspecter et à nettoyer les coques des navires marchands.
1: Et existe-t-il également des sous-marins utilisés par les scientifiques qui seraient capables d'aller échantillonner les très très grandes profondeurs ?
2: Oui, tout à fait. C'est le cas du Nautile, le seul sous-marin habité de la flotte océanographique française. Il est de petite taille et peut accueillir 3 personnes à son bord. Une ou un scientifique, une ou un pilote et une ou un copilote. Le Nautile dispose de 3 hublots à grand champ de vision ainsi que de projecteurs à LED, ce qui permet à son équipage d'observer directement les fonds marins. Il peut plonger jusqu'à 8 heures, dont 6 heures de travail à proximité du fond. Il pèse 18 tonnes et peut être déployé depuis les navires Pourquoi pas et l'Atalante. Si vous voulez le voir, des répliques du Nautile sont exposées à la Cité des sciences et de l'industrie à Paris et à la Cité de la mer de Cherbourg en Normandie. Le Nautile a plongé plus de 2000 fois dans tous les océans du globe et a ainsi permis de nombreuses découvertes.
1: Et il a fait quoi comme découvertes ? Enfin, quelles découvertes ?
2: Eh bien, grâce au Nautile, on a pu découvrir de nouvelles espèces des grands fonds, comme des vers annélides le long de la dorsale médio-atlantique au large des Açores, des bivalves des plaines abyssales au large du Japon, ou encore des crustacés de suintement froid de la mer Caraïbe. Plus récemment, c'est grâce à lui que des scientifiques ont pu échantillonner puis décrire la diversité et l'histoire évolutive de gastéropodes hydrothermaux du Pacifique, ou encore la distribution, la diversité de bactéries qui colonisent les fonds riches en fer de la Méditerranée. En permettant aux scientifiques d'aller explorer et d'échantillonner les grands fonds, des engins comme le Nautile permettent de repousser les limites de nos connaissances dans ces environnements extrêmes.
1: Merci Sakina, à la semaine prochaine.
2: Merci Laurence.
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2: Bonjour Iris Serbelot.
3: Bonjour Laurence.
2: Nous nous retrouvons pour un épisode consacré à la relève de la Station Spatiale Internationale qui arrive au terme de son exploitation en orbite terrestre. Quelles sont, Iris, les solutions envisagées pour lui succéder ?
3: Alors, a priori, pas de solution 100% publique, ce qui veut dire que l'ère de la présence continue humaine occidentale en orbite terrestre s'achève. Donc la station spatiale chinoise qui est en service et accueille des taïkonautes. Mais pour les astronautes occidentaux, va falloir se tourner vers des partenariats publics-privés, voire du tout privé.
2: Nous avons consacré plusieurs chroniques, Iris, aux avancées technologiques, médicales et scientifiques en général que l'ISS a apportées à l'humanité. Est-ce que c'est la fin de la recherche aussi ?
3: Alors on peut espérer que non, parce que les recherches médicales et industrielles en orbite, même si elles demandent de gros investissements de départ en construisant des modules d'habitation et des laboratoires, puis en les mettant en orbite, ce serait rentable pour des entreprises. Les laboratoires pharmaceutiques ont intérêt à mener des expériences sur des cellules cancéreuses, par exemple en apesanteur. Les fabricants de microprocesseurs et de fibres optiques ont intérêt à synthétiser des matériaux en orbite. Alors par contre, les bénéfices pour la société civile seront sans doute moins directs puisque ces entreprises commercialiseront leurs innovations plutôt que de les mettre à disposition du bien commun.
2: On se doute bien que le désengagement des agences spatiales est pour des questions d'argent, mais comment garderont-elles un accès aux laboratoires orbitaux sans être des investisseurs ?
3: Alors l'ESA et la NASA se sont positionnés dans un rôle de commande, de soutien financier et éventuellement de savoir-faire pour pouvoir bénéficier, après le désorbitage de l'ISS en 2030, d'une poursuite d'activités en orbite. Donc par exemple, l'ESA a signé un accord de principe avec Blue Origin qui a annoncé travailler sur le développement d'une station orbitale et avec Thales Alenia Space qui est un géant de la défense et du spatial européen. Et du coup, Thales a déjà une longueur d'avance sur la construction d'une station spatiale, puisqu'ils sont un acteur majeur de la Gateway lunaire, dont les modules pourraient être recyclés en orbite terrestre plutôt que lunaire si le programme Artemis est mis au régime. Et donc, dans cet accord, il y a l'idée que l'ESA, en finançant et en facilitant la construction d'une station spatiale en orbite sous la casquette nominale de Blue Origin alliée à Thales, aurait un accès privilégié pour y héberger ses astronautes et ses expériences.
2: Et du côté américain ?
3: Alors, la concentration d'entreprises du New Space aux États-Unis fait qu'il y a de nombreux volontaires pour prendre la relève. Du coup, la NASA a fait des appels à projets en septembre 2025 et a conclu des accords pour étudier et financer des projets, donc notamment ceux de Blue Origin, d'Axiom Space, qui est un partenaire de la NASA sur le programme Artemis, et Starlab Space. Donc, on a le même type d'initiative, celle de financer, mais pas d'opérer directement du côté américain. Sauf que cette phase 1, elle devait être succédée d'une phase 2 pour fixer un budget avec les entreprises qui étaient retenues en phase 1. Et que tout cela, faute notamment de visibilité en raison des budgets bloqués et diminués, et puis de l'absence d'un administrateur de la NASA confirmé par le Congrès, tout simplement, fait que ça a été mis en suspens. Et donc les objectifs sont revus à la baisse aussi, c'est-à-dire que les critères opérationnels pour une occupation permanente, pour le matériel disponible, n'ont plus besoin d'être respectés pour candidater. Et donc la NASA s'oriente vers un modèle d'assistance technique dans les phases de conception et de développement, mais en se retirant un peu de l'idée de soutien financier.
2: Iris Serbelot, quelles sont les conséquences, voire les risques de tel recul ?
3: Déjà, ça veut dire que dans 5 ans, l'ISS ne sera plus opérationnel et ça semble extrêmement peu probable que dans un laps de temps aussi court, il y ait une nouvelle station spatiale qui ait été conçue, fabriquée et placée en orbite. Donc il va y avoir pour la première fois depuis très longtemps une interruption de la présence humaine occidentale en orbite. Ce qui va donner un avantage supplémentaire à la Chine, hein, qui est le seul pays à avoir une station spatiale opérationnelle post-2030, a priori. Et les coupes budgétaires et l'incertitude latente hein, côté américain sont un facteur énorme qui pousse la NASA à interrompre des programmes, à hésiter à investir dans d'autres, qui provoque des retards, mais aussi une incertitude dans la base industrielle et commerciale. Parce que du coup, beaucoup d'entreprises dépendent des contrats publics pour fonctionner. Et donc, on va potentiellement assister dans les 3 à 10 prochaines années à la fermeture et au rachat d'entreprises du New Space américain. Et c'est là qu'un constat s'impose. L'ESA sont beaucoup plus entreprenantes et fiables dans ce contexte. Donc, un monde où les astronautes européens ont un accès plus privilégié à l'orbite que les astronautes américains n'est pas tout à fait à exclure, ce qui aurait semblé complètement absurde il y a encore 2 ans.
2: Le mot de la fin, Iris Serbelot, que faut-il retenir de ces projets de relève de l'ISS ?
3: Il y a 2 choses qui se dégagent. D'une part, malgré le refus des partenaires historiques de l'ISS, donc la Russie, les États-Unis, le Canada, l'Europe, le Japon, malgré ce refus de reconduire leur coopération pour assembler une nouvelle station spatiale internationale en orbite, il n'y a pas de perte d'intérêt pour la présence humaine en orbite terrestre. Juste une perte d'intérêt pour la symbolique. Donc les agences explorent activement un moyen de poursuivre leur présence et leurs expériences, mais à coût réduit. Et d'autre part, on peut observer une tendance à la privatisation et à la commercialisation de l'accès à l'orbite. Donc, c'était déjà le cas avec, par exemple, les navettes de SpaceX qui sont venues se substituer à celles de Roscosmos pour transporter les astronautes vers et depuis l'ISS. Et donc, on assiste à la fin de l'accès au spatial comme l'apanage des États et des agences spatiales. Et les acteurs sont maintenant vraiment résolument non étatiques et beaucoup de leurs clients également, notamment dans le domaine des communications. Et du coup, ça signifie qu'on entre dans une nouvelle ère capitaliste hein, de l'exploitation de l'espace, où on va voir des entreprises du spatial se consolider, potentiellement en dehors même des programmes gouvernementaux et des subventions qui y sont associées.
2: Merci Iris Serbelot, on vous retrouve la semaine prochaine.
3: À la semaine prochaine.

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1: Bonjour Christine Lebrun.
2: Bonjour Laurence.
1: Aujourd'hui, vous allez poursuivre l'exploration des outils que l'Europe met en place pour cadrer les activités numériques liées à la Smart City. Il n'y a donc pas que le RGPD dont nous avons parlé la semaine dernière.
2: En effet, Laurence, le RGPD est une brique essentielle car il évite qu'on fasse n'importe quoi avec les données collectées au sein de l'espace public dans le cadre des projets de ville intelligente. Il permet de protéger les données personnelles et donc notre vie privée. Cela étant posé, on ne perd pas de vue pour autant que l'exploitation des données, notamment dans le contexte de la Smart City, est un vecteur d'innovation majeur et puissant. La collectivité a un rôle à jouer pour se poser en tiers de confiance et ne pas laisser cette innovation à la main d'entreprises privées, du moins pas uniquement. C'est pourquoi l'Europe cherche à poser un cadre qui la favorise, tout en fixant les règles du jeu.
1: C'est donc l'objectif de deux directives, le Data Act et le Data Governance Act. Alors, on se doute que cela parle de données, mais quelle est la distinction entre les deux, Christine Lebrun ?
2: Alors, ces deux règlements qui datent de 2023 sont complémentaires et s'inscrivent dans la stratégie européenne pour les données. Ils incarnent la vision qu'a l'Europe de l'usage de la donnée et visent à renforcer sa souveraineté numérique. Le Data Act, ou règlement sur les données, a pour objectif d'établir des règles équitables entre ceux qui génèrent des données, c'est-à-dire vous et moi, et les utilisateurs de ces données, c'est-à-dire les entreprises ou même les organismes publics. Et pour aller plus loin, le Data Governance Act, ou règlement sur la gouvernance des données, propose un cadre pour en favoriser tout de même la circulation.
1: Donc le Data Act est là pour décrire comment les uns peuvent exploiter les données des autres, c'est bien cela ?
2: Tout à fait. Il précise qui peut utiliser quelles données et dans quelles conditions. Et il cible plus particulièrement le domaine des objets connectés et adresse donc particulièrement les projets de territoire intelligent. Un des volets importants concerne l'interopérabilité des données comme celle des outils qui les gèrent. C'est-à-dire que les fabricants de solutions et les prestataires de services doivent s'assurer que les données qu'ils collectent pourront être utilisées demain par d'autres entreprises. En faisant cela, on espère trois choses. Premièrement, garantir que les utilisateurs pourront accéder aux données qu'ils ont générées. Deuxièmement, par ce biais, faciliter les changements de fournisseurs et leur éviter de rester captifs. Troisièmement, favoriser de nouveaux usages en permettant à des tiers d'accéder à des données agrégées.
1: Et le Data Governance Act adresserait donc ce dernier point, n'est-ce pas ?
2: Oui, entre autres. C'est un effort de structuration du marché européen de la donnée via la création des espaces européens communs de données sur diverses thématiques, par exemple la santé, l'environnement, l'agriculture, la mobilité ou encore la culture. Le but est qu'il devienne plus facile de partager les données de manière fiable et sécurisée en favorisant un climat de confiance dans les intermédiaires. Et il s'agit bien ici de partage volontaire de données entre des acteurs d'un même secteur, y compris quand il y a des enjeux commerciaux, et y compris entre acteurs du secteur public et du secteur privé. Ainsi, il vise à encourager les organismes du secteur public à réutiliser leurs données, ainsi qu'à proposer un cadre pour améliorer leur disponibilité, notamment au service de l'intérêt général.
1: Christine Lebrun, en quoi est-ce utile aux collectivités et comment les mettent-elles en œuvre ?
2: Eh bien, cet altruisme des données doit renforcer la capacité des territoires à piloter les politiques publiques grâce aux données, par exemple en matière d'environnement ou de transition énergétique. Certaines collectivités choisissent de créer leurs propres initiatives en ce sens, mais de son côté, l'Europe va jusqu'à proposer des environnements, comme par exemple le European Data Space for Smart and Sustainable Cities and Communities, une plateforme sécurisée et interopérable où l'on peut justement concentrer et partager de la donnée qui auparavant

0: été disséminés dans divers espaces.
1: Donc l'Europe est donc en fait très active sur ces sujets de régulation et d'exploitation du numérique, c'est plutôt positif, non ?
0: Oui, Laurence, d'autant que les deux outils que je viens de décrire ne sont qu'une petite partie de ce qui est en train d'être mis en place. Nous pourrions aussi citer deux autres directives complémentaires très importantes. La première, c'est le Digital Services Act. Il a pour objectif de réguler les contenus publiés sur Internet, avec bien sûr en première ligne les réseaux sociaux et la lutte contre la désinformation et la haine en ligne. La seconde est le Digital Markets Act, qui vise quant à lui les grandes plateformes et leurs pratiques commerciales anticoncurrentielles. C'est donc tout un arsenal juridique qui se met à disposition des autorités et qui montre que l'Europe a non seulement une bonne compréhension des enjeux, mais surtout une vision de la manière dont le numérique peut et doit interagir avec la vie citoyenne.
1: Merci beaucoup Christine Lebrun, on vous retrouve la semaine prochaine.
0: Merci Laurence, bonne journée.

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3: Proposer un service qui adapte les vêtements personnels des personnes âgées ou en situation de handicap pour les rendre faciles à enfiler, c'est le pari de l'Adaptelier installé à Lille et dont Léa Terrassin est la cofondatrice.
4: Donc assez naturellement, c'est né d'un constat terrain. C'est un projet qui est porté par trois amis, donc Clémence, Yael et moi-même. Clémence, elle a travaillé au sein d'un EHPAD et du coup, c'est né d'un constat terrain puisqu'elle avait des résidentes qui se baladaient avec des robes qui étaient coupées au ciseau dans le dos, faute d'autres solutions pour les rendre plus simples à enfiler. Et en ce qui me concerne, j'étais auxiliaire de vie à domicile en job étudiant. Et pour finir, Yael, elle travaillait avec des couturiers dans une start-up à Paris et elle a constaté plutôt des couturiers qui avaient des demandes assez aléatoires et auxquelles ils ne trouvaient pas forcément de réponse appropriée.
3: L'Adaptelier, au départ, c'est un projet étudiant mais qui rattrape vite les trois amis.
4: L'Adaptelier a été présenté à la fin de nos études, mais très vite on s'est rendu compte que ça pouvait être plus qu'un projet étudiant. Donc à l'issue de nos études, on a quand même pris un CDI classique, mais on était rappelé par-ci par-là par des personnes qu'on avait rencontrées sur le terrain. Et donc assez rapidement, on s'est dit que la bonne décision à prendre, c'était de quitter nos boulots respectifs pour se lancer dans l'Adaptelier. Nous, au démarrage, effectivement, on s'est fait accompagner par plusieurs structures. Euratech en fait partie, mais on est aussi accompagné par Eurasenior, qui est l'incubateur relié au CHU de Lille. Euramaterials, enfin l'idée, c'était vraiment de s'entourer d'experts un peu dans tous les domaines, à la fois sur le volet matériaux, pour trouver les merceries les plus pertinentes, sur le volet du marché avec le CHU, et Euratech, c'est plutôt sur le déploiement de notre offre. On a été accompagné par la MEL, par exemple, sur la proposition de bureaux. On est domicilié dans des locaux qui sont soutenus par la MEL. Et après, effectivement, c'était plus des aides financières au démarrage.
3: Les vêtements faciles à enfiler existent déjà depuis longtemps sur le marché, mais avec l'Adaptelier, l'objectif n'est pas que médical.
4: Quand on vieillit et qu'on fait face à une perte d'autonomie, on va avoir des vêtements médicalisés, effectivement, qui là sont simples à enfiler, mais qui vont être assez stigmatisants. Enfin, on est vraiment sur des vêtements faciles à enfiler, des vêtements pratiques, mais pas forcément quelque chose d'esthétique. Si on veut quelque chose d'esthétique et de pratique à enfiler, là on est sur des solutions qui sont très coûteuses. On va être autour de 120-140 euros une chemise, par exemple. Donc c'est pas à la portée de tout le monde. Donc la seule solution, si on veut pouvoir conserver ses vêtements et les rendre plus simples à enfiler, c'était de faire appel à un couturier de quartier, mais qui n'avait pas toujours la mercerie appropriée ou la bonne connaissance pour créer l'ouverture au bon endroit. Donc vraiment, nous, quand on est arrivé sur le marché, il n'y avait pas de solution très concrète sur « je garde mes vêtements et je les rends simples à enfiler ».
3: Mais alors, comment ça fonctionne? Il suffit d'envoyer les vêtements à adapter à l'Adaptelier.
4: Assez concrètement, j'ai ma grand-mère qui est en EHPAD, elle ne peut plus enfiler ses chemisiers. Ce que je fais, c'est que je collecte ses vêtements, je remplis un bon de commande, qu'elle peut même faire elle-même si elle en a la capacité. Et ensuite, soit elle peut aller déposer ses vêtements dans un point service. On travaille avec un réseau assez dense, donc les magasins Almadia, Andimat, les magasins Damar également. Donc elle peut soit aller déposer ses vêtements dans un de ses points service, ou alors s'il n'y a pas de point service à proximité, ou qu'elle ne peut pas forcément se déplacer, elle peut les envoyer simplement par Chronopost. Et donc là, on a un fonctionnement à la Vinted, comme on aime le dire. Ils reçoivent un bordereau d'expédition et ensuite, ils nous envoient les vêtements. Après, concrètement, il faut compter une dizaine de jours pour la transformation, parce qu'on sait justement qu'on ne peut pas se priver de ses vêtements très longtemps. Et le renvoi se fait de la même manière qu'à l'aller, soit en point service, soit via Chronopost.
3: L'Adaptelier est basé en Hauts-de-France, mais si vous habitez dans une autre région, vous pouvez tout de même faire appel à leur service.
4: Partout en France, même du coup en Belgique, enfin un peu partout. On a eu des demandes pour la Réunion, la Guadeloupe, donc là on n'a pas encore de solution pour eux, mais ça va venir. On a des commandes qui nous viennent de Dijon, de Lyon, de Toulouse, puisque c'est une problématique qu'on a partout. Et il y a encore très peu de solutions concrètes sur le marché.
3: Scratch, ouverture dans le dos, aimant, bouton pression, les solutions sont nombreuses, mais certaines sont plus plébiscitées que d'autres.
4: Nous, on a ce qu'on appelle nos best-sellers, puisque donc notre catalogue va être pensé en deux temps, plutôt des adaptations pour conserver son autonomie à l'habillage. Donc là, je reprends l'exemple concret de ma grand-mère qui est en légère perte d'autonomie, puisqu'elle va avoir ce qu'on appelle une DMLA, donc une perte de vue, ou alors une perte de sensibilité dans les mains. Et donc là, ce qu'on va proposer pour elle, ça va être de remplacer ses boutons de chemisier par un système aimanté, ce qui fait qu'elle a simplement à aligner les aimants et son chemisier se referme tout seul. Ça, on peut le faire aussi sur la braguette, donc plutôt avec du scratch. Donc là, on vient remplacer les fermetures par un système aimant, scratch ou autre. Et après, pour les profils dépendants, nos best-sellers, ça va plutôt être des fermetures dans le dos. Donc en fait, on vient ouvrir le vêtement à l'arrière du vêtement. Donc c'est pas très visuel à la radio, mais il faut s'imaginer une chemise, par exemple, qui va être coupée dans le dos, ce qui permet à l'aidant de l'enfiler comme une blouse chez le coiffeur. On enfile d'abord les bras et ensuite ça se referme tout seul grâce au système aimanté, scratch, enfin la mercerie qui a été sélectionnée.
3: Le prix, lui aussi, a été pensé pour être accessible.
4: On a une des adaptations qui sont aux alentours d'une vingtaine d'euros en moyenne. Comme je vous le disais au début, nous, notre objectif, c'est d'être accessible, même financièrement, de proposer une alternative plus esthétique que ce qu'on trouvait sur le marché, donc les solutions médicalisées, et en même temps plus accessible que les vêtements esthétiques adaptés. Donc on a un prix moyen d'une vingtaine d'euros. L'adaptation de la boutonnière, enfin des boutons, qui est l'une des adaptations qu'on propose le plus, si on la fait en scratch, elle est à 19,90. Donc on peut conserver ses chemises pour un peu moins de 20 euros. Et ensuite, nous, on vient proposer des offres dégressives, parce que ça n'a pas forcément de pertinence de faire adapter une seule chemise. Donc plus on vient faire adapter de chemises, plus on va avoir des offres, donc moins 10, moins 15, moins 20 euros par exemple.
3: L'Adaptelier travaille aussi bien avec des particuliers qu'avec des établissements, des EHPAD. Et pour se faire connaître, elles ont tissé un réseau de partenaires associatifs.
4: On travaille avec France Parkinson, France Alzheimer, des plateformes de répit, l'APF Handicap. Très concrètement, ça va être, on présente notre solution à leurs aidants et eux aussi le relais via leur support. On peut aussi mettre en place des offres dédiées. Par exemple, avec France Parkinson, si on est adhérent France Parkinson, on peut avoir une réduction. De même pour France Alzheimer, plutôt sur le Pas-de-Calais, mais l'idée c'est d'offrir des solutions concrètes et un avantage pour ces aidants-là. Et ensuite, on peut venir co-créer. Ensuite, ils nous ont accompagnés sur le développement des adaptations, par exemple. Et là, plus récemment, avec France Parkinson, on travaille sur des fresques de l'habillage. Donc, normalement, on en entend un peu plus parler de tout ce qui va être fresque du climat, santé mentale. Là, l'idée, c'était aussi de porter un format dédié pour sensibiliser à ces problématiques d'habillage.
3: Les EHPAD, eux, y voient un investissement à la fois humain et économique.
4: Pour les soignants, ce qu'ils mettent en avant, c'est le gain de temps à l'habillage. Et du coup, c'est du temps gagné qu'ils peuvent consacrer à des gestes plus doux. Enfin, c'est des trucs vraiment très anecdotiques, mais passer un coup de brosse dans les cheveux, mettre une crème sur le visage. Quand on est en sous-effectif et que chaque minute est comptée, une minute qu'on vient gagner sur l'habillage, c'est une minute qu'on peut consacrer à autre chose. Pour rester sur les structures, c'est plutôt pour les directeurs, mais effectivement, eux, c'est moins d'arrêt maladie derrière, etc. Et pour les personnes qui sont directement chez elles, ça fait des vêtements moins achetés. Pour revenir sur les prix, c'est quand même une solution qui est beaucoup plus accessible.
3: Depuis le lancement, plus de 1000 vêtements ont pu être transformés et l'Adaptelier a su trouver son public.
4: Ça, c'est l'une de nos plus grosses fiertés également, c'est les retours clients qu'on a. Très concrètement, on a des clients qui prennent le temps de nous appeler pour nous remercier et nous féliciter du travail. Enfin, on ne se rend pas compte, puisqu'on a une société, on a plutôt tendance à prendre le temps de se plaindre. Donc pour les proches ou les particuliers qui font appel à nous, c'est plutôt ils sont ravis de pouvoir de nouveau enfiler leurs vêtements, de conserver leur autonomie le plus longtemps possible sans que ça se voit. Parce que l'idée, c'est vraiment d'avoir des adaptations discrètes.
3: Depuis les débuts de l'aventure, les trois cofondatrices ont su s'entourer.
4: L'un des gros projets qu'on est en train de mettre en place et pour lesquels on est assez fiers, c'est notre collaboration avec Damar, donc l'enseigne préférée des seniors en France et des thermolactiles. En général, c'est vraiment ce pourquoi l'enseigne est connue. Et donc là, l'idée, c'est qu'à terme, très rapidement, tous les magasins Damar deviennent des points service l'Adaptelier. Donc c'est ce que je disais, c'est pour permettre aux particuliers de venir déposer leurs commandes directement au magasin, mais aussi d'être accompagnés, parce que les équipes sur place vont être formées pour préconiser l'adaptation la plus pertinente selon les besoins. Et donc là, très rapidement, tous les magasins Damar en France et aussi quelques magasins en Belgique vont devenir point service. Et donc ces magasins d'Amar vont être complétés par des réseaux de matériel médicaux, donc Almatia, Andimat par exemple. L'idée, c'est à terme d'avoir un maillage assez dense sur le territoire français et belge, on l'espère, pour que chaque personne puisse avoir un point service proche de chez lui.
3: Pour continuer de prendre soin de nos aînés, l'Adaptelier compte bien continuer de se développer en France et même au-delà.
4: c'est pas nous qui réalisons toutes les adaptations. Très concrètement, on pourrait pas avec le volume qu'on a. Donc on s'est entouré de plusieurs ateliers en métropole lilloise, mais pas que. Et l'idée, c'était aussi d'inclure dans cette boucle des personnes concernées. Donc on travaille avec des associations qui militent pour la réinsertion professionnelle, même un ESAT sur une partie de notre production pour inclure des personnes en situation de handicap. Donc voilà, l'idée, c'est vraiment d'être un projet solidaire et social d'un bout à l'autre de la chaîne. Un poil du fil, si je peux me permettre la petite aparté. Et du coup, voilà, on a 4 ateliers et aussi des couturières indépendantes à qui on fait appel parfois pour des besoins très spécifiques pour répondre au volume.
3: La devise de l'adaptelier est simple, simplifier l'habit pour faciliter la vie.
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3: Entendez-vous la Terre, c'est le nom que porte la chronique réalisée par Fanny Jelin, étudiante en master affaires européennes à Sciences Po Bordeaux, qui décode pour vous l'actualité environnementale de l'Union européenne. Bonjour Fanny.
4: Bonjour Laurence.
3: Alors Fanny, quels ont été les moments verts de la semaine ?
4: Alors cette semaine, la Terre nous emmène à la découverte du cycle de vie de nos déchets. Plonger la tête dans nos poubelles, ça ne donne pas très envie, et pourtant c'est d'une grande importance.
3: Pour clarifier, pour nos auditeurs, qu'est-ce que la notion de déchet recouvre concrètement ?
4: Dans le Code de l'environnement, un déchet est défini comme toute substance ou tout objet dont le détenteur se défait ou dont il a l'intention de se défaire. Et ils sont innombrables. Classiquement, il est de mise de les distinguer en fonction du type de producteur, du matériau ou encore de leur dangerosité. Mais ceux qui sont les plus présents dans notre quotidien sont les déchets ménagers, qui comprennent également les déchets d'emballage. Pour vous donner une idée, en moyenne, chaque Européen jette près de 190 kilos de déchets d'emballage par an.
3: Oui, oui, l'ensemble des déchets générés est effectivement colossal, hein, Fanny. En 2020, par exemple, la France était en effet à l'origine de 310 millions de tonnes de déchets, soit environ 31 000 fois le poids de la Tour Eiffel. C'est énorme.
4: Oui, exactement. Et l'expression « homo detritus » prend ici tout son sens. En effet, la production de déchets ne va absolument pas de soi. Cette faculté de l'être humain de générer des déchets non biodégradables est une singularité dans le règne animal. Alors, qu'est-ce qui se passe quand un déchet est produit ? Il y a alors plusieurs manières de le gérer en fonction des matériaux en question. Il peut soit être recyclé pour produire de nouveaux objets. C'est notamment le cas du PET, le principal composant des bouteilles plastiques. Un déchet peut aussi être incinéré avec la possibilité d'une valorisation énergétique grâce à l'utilisation de la chaleur générée comme chauffage, ou bien il est éliminé. Éliminé, c'est un très beau mot, hein. On se dirait « pouf, le déchet disparaît magiquement et le problème est réglé ». Si la magie existait, ce serait bien connu. Éliminer, cela signifie en général incinérer, mais sans valoriser énergétiquement, ou bien enfouir dans une décharge. Malheureusement, compte tenu du volume de déchets croissant émis au sein de l'Union européenne, la mise en décharge diminue, mais elle est loin d'avoir disparu. Pour vous donner un chiffre, c'est près de 25% des déchets d'emballage plastique qui sont encore mis en décharge en Europe.
3: Mais alors, que fait l'Union européenne pour réglementer la gestion des déchets et promouvoir une économie circulaire ?
4: Alors, la réglementation européenne sur ce sujet est très dense. Elle vise les véhicules, les navires, les déchets d'équipement électrique et électronique, les batteries ou encore les emballages et les déchets d'emballage. La méthode, fixer des objectifs de réduction des déchets et de leur mise en décharge ou encore des objectifs d'augmentation du taux de recyclage. S'il y a bien un élément à retenir de l'approche adoptée par la Commission en la matière, c'est son principe de réduction à la source.
3: Qu'est-ce que ce principe implique ?
4: Il s'appuie sur la démarche des 3 R. Donc les 3 R, c'est réduire, réutiliser et recycler. L'idée est de prioriser la réduction de la production des déchets en amont. Et dans la mesure du possible par la suite, les déchets restants doivent être réutilisés en l'état. L'exemple par excellence est le Pfand auf Mehrwegflaschen allemand, c'est-à-dire la consigne pour réutilisation des bouteilles. Or, l'accent est fréquemment mis sur le dernier R, le recyclage, tout simplement parce que les déchets sont devenus un business juteux. La vente de matières recyclables est un marché à part entière.
3: Si je vous suis bien, Fanny, ça signifie que les matières rentables sont échangées comme des produits à part entière, alors que les matières difficilement recyclables sont éliminées, c'est bien ça ?
4: Oui, exactement. Mais vous voyez bien la contradiction se dessiner. La production de déchets continue à augmenter, tandis que l'Union européenne restreint les possibilités de mise en décharge et augmente ses objectifs de recyclage. Résultat, les capacités de traitement sont insuffisantes. La solution, si tant est qu'elle soit considérée comme telle, consiste pour les États membres à exporter leurs déchets excédentaires moins rentables pour les faire recycler dans des pays tiers, comme la Turquie, l'Égypte, la Malaisie ou l'Indonésie. Or, ces pays n'ont pas toujours les capacités de traitement nécessaires et les déchets finissent alors, je vous laisse deviner, Laurence.
3: Enfin, j'imagine, en décharge, non ?
4: Et bonne réponse. La Commission tente progressivement de conditionner cette pratique à l'existence d'infrastructures de traitement suffisantes dans les pays d'envoi. pour éviter le dumping environnemental. Mais en attendant, les pays du Sud subissent les conséquences de notre surconsommation. Alors peut-être qu'il serait temps que nous nous penchions tous à notre échelle sur notre poubelle, afin d'éviter de finir un jour ensevelis sous nos propres déchets.
3: Merci beaucoup Fanny Jelin. Je rappelle que vous êtes étudiante en master affaires européennes à Sciences Po Bordeaux. 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
2: Bonjour Fabien et...
3: Bonjour Laurence.
2: Vous êtes le cofondateur de l'agence Les Éclaireurs du Voyage et aujourd'hui vous nous emmenez en Grèce, mais pas n'importe où.
3: En effet Laurence, direction le Dodécanèse, un archipel grec méconnu situé dans le sud-est de la mer Égée, tout près des côtes turques, un véritable trésor encore préservé.
2: Alors Fabien, qu'entend-on par Dodécanèse ?
3: Alors le mot vient du grec, s'il fallait l'expliquer, mais signifie littéralement 12 îles, même si en réalité l'archipel en compte bien plus. Parmi les plus connues, vous avez Rhodes, Kos, Kapartos ou encore Patmos. Mais il y a aussi de petites perles comme Simi, Nisiros ou Leros qui ont chacune leur identité. Alors c'est un mélange fascinant de cultures grecques, byzantines, ottomanes et même italiennes, car les îles ont longtemps été sous influence étrangère.
2: Quelle est l'histoire de cet archipel ?
3: Alors c'est un territoire chargé d'histoire. Rhodes par exemple fut le siège des chevaliers de l'ordre de Saint-Jean au Moyen-Âge et on y trouve encore aujourd'hui une ville fortifiée incroyable, classée entièrement à l'UNESCO. Et plus loin, Patmos est connu pour avoir accueilli Saint-Jean, qui aurait écrit l'Apocalypse dans une grotte. Et certaines îles comme Simi ou Castello Rizzo ont gardé une architecture néoclassique, colorée, héritée de la période italienne.
2: Et que peut-on voir dans le Dodécanèse ?
3: Alors, chaque île a ses merveilles. Rhodes, par exemple, offre un mélange entre plages, montagnes et patrimoine médiéval. À Simi, on arrive en bateau face à un port pastel absolument superbe. À Nisiros, on peut marcher à l'intérieur d'un volcan encore actif, c'est impressionnant. Et Patmos, plus spirituel, séduit par sa douceur de vivre et ses monastères perchés. Alors, ce que j'aime clairement dans cet archipel, c'est qu'il y a toujours un coin tranquille, une taverne en bord de mer, une crique secrète pour se sentir seul au monde.
2: Et côté gastronomie, Fabien ?
3: Alors, on retrouve bien sûr les classiques que vous connaissez de la cuisine grecque, moussaka, mezze, poisson grillé, salade grecque. Mais chaque île a ses spécialités, souvent influencées par les échanges avec la Turquie ou encore l'Italie. Par exemple, à Kalymnos, l'île des pêcheurs d'éponges, on mange des plats très simples et savoureux à base de fruits de mer ultra frais pêchés le matin même. Et le tout arrosé d'un petit verre d'ouzo ou de vin blanc local, bien sûr.
2: Quand est-ce qu'il est préférable de visiter le Dodécanèse ?
3: Alors, le meilleur moment pour moi, c'est le printemps ou le début de l'automne. Alors il fait beau, chaud mais pas trop, la mer est agréable et il y a évidemment moins de monde qu'en plein été. Et c'est aussi là qu'on profite le mieux de la lumière et de l'authenticité de ces îles. Alors ce que je recommande, c'est pas de se contenter d'une seule île, mais c'est de visiter en fait plusieurs îles sur un petit voyage itinérant en ferry. Alors c'est une autre manière de découvrir la Grèce, loin des foules, avec beaucoup de charme.
2: Merci beaucoup Fabien et je rappelle que vous êtes le cofondateur de l'agence Les Éclaireurs du Voyage.
3: Euf Callisto, Laurence, merci et à très bientôt.

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1: C'est l'heure de la chronique consommateur européen avec Elfège Tignal du Centre européen des consommateurs France. Bonjour Elfège.
2: Bonjour Laurence.
1: Elfège, aujourd'hui vous nous parlez du chargeback ou en français de la rétrofacturation, un mécanisme encore assez méconnu pour de nombreux consommateurs.
2: Oui, et pourtant c'est un service très pratique. Le chargeback permet de demander à sa banque de récupérer son argent lorsqu'un achat effectué par carte bancaire s'est mal passé. Vous pouvez par exemple l'enclencher si vous êtes victime d'une fraude, lorsque un vendeur ne vous a pas livré votre commande ou encore si ce dernier est en liquidation. C'est un mécanisme concret, potentiellement très utile, mais qui, comme vous l'avez dit, reste largement méconnu des consommateurs français.
1: Pourquoi ? Est-ce parce qu'il n'est pas inscrit dans une loi ?
2: Oui, la rétrofacturation, c'est une offre contractuelle. Elle n'est donc pas obligatoire et elle repose sur les règles des réseaux de paiement. C'est par exemple Visa ou Mastercard. Dès lors que votre banque commercialise une carte dont le réseau de paiement propose le chargeback, vous pouvez demander le recours à cette procédure. Le problème, c'est que toutes les banques ne communiquent pas clairement sur cette protection ou la confondent avec d'autres mécanismes possibles en cas de fraude bancaire.
1: Concrètement, comment ça marche, Elfège ?
2: Alors, pour engager un chargeback, il faut contacter votre banque et expliquer votre litige. Vous devez bien entendu fournir des justificatifs comme la preuve d'achat, la preuve du paiement par carte, vos échanges avec le vendeur, mais aussi un reason code prévu par le réseau de paiement. Alors ces codes, c'est tous les cas de figure pour lesquels la rétrofacturation peut être exécutée, non-livraison, fraude, liquidation du vendeur, etc. Vous pouvez facilement les trouver sur Internet. Ensuite, la banque transmet votre demande au réseau de paiement qui contacte la banque du commerçant. Et en fonction du problème et des éléments fournis, votre banque peut déjà vous recréditer le montant contesté. Mais il peut être aussi remis en cause en cas de contestation du commerçant. C'est donc une procédure qui est encadrée, avec des règles et des délais précis à respecter, mais qui, vous l'avez compris, dépend surtout du réseau utilisé lors du paiement.
1: J'imagine que c'est là que réside le problème en France.
2: Eh oui. En France, beaucoup de cartes sont ce qu'on appelle co-badgées, c'est-à-dire qu'elles affichent à la fois le logo CB et celui d'un autre réseau de paiement comme Visa ou Mastercard. Cela signifie qu'elles peuvent fonctionner sur le réseau français CB et sur un réseau international. Mais souvent, le paiement passe automatiquement par le réseau CB sans que le consommateur en soit informé. Or, contrairement à Visa et Mastercard, le réseau CB ne propose pas cette procédure de chargeback.
1: Mais est-ce que c'est légal, ça ?
2: Ben oui et non. Alors oui, parce qu'il est tout à fait légal de proposer des cartes co-badgées, mais en tant qu'utilisateur, vous devez pouvoir choisir le réseau à utiliser lors de chaque paiement. Vous ne pouvez pas être verrouillé sur un réseau sans le savoir. Ça, c'est ce que stipule l'article 8 du règlement de 2015 sur les commissions d'interchange pour les paiements par carte. En pratique, ce choix reste encore trop théorique pour beaucoup de Français, d'où l'importance de bien vérifier, en ligne ou en magasin, quel réseau de paiement vous utilisez. Et privilégiez, si votre carte le permet, le réseau qui vous offre une protection renforcée, comme le chargeback, ou des assurances qui sont liées à votre carte.
1: Est-ce que ce mécanisme fonctionne mieux dans d'autres pays européens ?
2: Eh oui, clairement. Aux Pays-Bas, par exemple, les banques communiquent beaucoup sur le chargeback et le présentent même comme un avantage pour leurs clients. En Belgique, il existe même un formulaire dédié pour déclencher la procédure, surtout pour les cartes de crédit. Et au Danemark, le chargeback, il est inscrit dans la loi. Les consommateurs danois disposent donc d'un droit légal à la rétrofacturation, avec seulement quelques exceptions très encadrées. Donc, avant d'ouvrir un compte bancaire en Europe ou de choisir une carte, renseignez-vous bien sur les frais et sur les services associés à cette carte.
1: Merci beaucoup, Elfège Tignal. 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

0: Eh bien, bonjour à toutes et à tous et bienvenue dans l'émission À la barbe du globe hein, sur E-Radio. Aujourd'hui, on a la chance de recevoir dans nos studios bruxellois un très grand nom du photojournalisme, hein, Pascal Maître. Bonjour.
1: Bonjour.
0: Merci d'avoir accepté notre invitation. Vous parcourez la planète hein, depuis des décennies avec un nombre de pays visités et photographiés hein, dans vos objectifs qui se comptent par dizaines. Hein, je crois que c'est le nombre de pays que vous avez visités.
1: Une fois, on m'a demandé, je crois que j'en étais à 120, mais il y a quelques années.
0: Ouais, c'est...
1: Mais j'en ai pas fait beaucoup plus depuis.
0: Très bien, alors on va explorer une partie de ces zones géographiques que vous avez arpentées, notamment l'Afrique, hein, à laquelle oui. Vous avez, et vous continuez de consacrer une grosse partie de votre carrière. Vous présentez d'ailleurs en ce moment à Géopolis, hein, à Bruxelles, une exposition, une partie hein, du travail que vous menez depuis des décennies sur le Sahel, hein, une zone largement oubliée, et puis où il est difficile de se rendre, évidemment, compte tenu du contexte sécuritaire. On y reviendra. Une petite question pour commencer cette émission, Pascal Maître. C'est venu comment le déclic hein? Je crois que la photographie, c'est quelque chose, vous me le disiez avant de commencer l'émission, qui a été très naturel pour vous.
1: Oui, c'est quelque chose qui me touchait, qui m'intéressait. Et j'ai eu un parcours assez classique, club photo au lycée, club photo dans ma ville d'origine, Buzançais. Et j'avais envie de voir le monde. Donc, assez rapidement, j'ai communié les deux.
0: Avec un terrain, presque dès le début, un terrain de prédilection, mais pas que, parce que vous l'avez dit, il y a eu 120 pays visités où vous allez vous retourner. D'ailleurs, là, en ce moment, vous prévoyez de retourner encore au Nigeria. Mais cette zone de prédilection, ce continent, l'Afrique. Hein.
1: Oui, c'est tout à fait par hasard. J'ai fait mon service militaire au service photo de l'armée qui était basé au fort d'Ivry, donc à Paris, et je suis resté à Paris à ce moment-là. Et je cherchais du travail, je voulais être photographe. Et j'avais lu que dans le journal Jeune Afrique, il y avait un service photo qui était assez développé, qui avait été assez développé, où il y avait Guy Le Kerec qui était responsable du service photo, et il avait comme photographe Abbas qui travaillait. Donc je me suis dit, ils ont sans doute besoin de photographes. Donc j'ai fait une candidature spontanée et j'ai été embauché. Et l'anecdote est assez intéressante. La personne qui était rédacteur en chef technique et qui m'a embauché, c'est Amin Malouf, l'écrivain. Donc c'était pas mal pour
0: ouais,
1: un début.
0: Tout à fait, ouais, c'était en bonne main, ouais.
1: En bonne main, et j'ai appris mon métier là. J'ai vraiment. Et je dis souvent, si j'avais commencé à Jeune Chine, peut-être je serais devenu un spécialiste de l'Afrique. Mais là, c'était Jeune Afrique. Donc j'ai découvert très vite l'Afrique, et c'était très intéressant pour moi parce que je voyageais avec des journalistes africains. Et donc, je n'ai pas eu de filtre occidental. C'est-à-dire, tout de suite, j'ai été au contact de l'Afrique. Par exemple, souvent, on dînait chez les parents des journalistes, leur famille. Donc, j'ai été directement mêlé à une Afrique. Et surtout, la plupart de ces journalistes connaissaient un peu tout le monde dans les pays, c'est-à-dire du chef de l'État aux prostituées de la rue. Donc c'était une découverte très, très intéressante.
0: Quand vous reveniez sur cette époque où vous débutez en Afrique, Pascal Maître, c'est quoi quelques images qui reviennent ?
1: Ah, c'était... Pour moi, c'était une grande chance, parce que je connaissais rien. Ni à l'Afrique, ni vraiment au métier de photojournaliste. Et je découvrais un monde, je découvrais... Alors au début aussi, j'ai voyagé dans des pays peu connus, parce que Jeune Afrique avait besoin de photos dans des pays où il y avait peu de photos accessibles dans les agences photos. Donc je me rappelle avoir fait un voyage entre la Guinée équatoriale, le Rwanda, le Burundi, et ça en 1980, le Zaïre. On parlait très peu de ces pays-là. Et là, c'était vraiment une plongée dans un monde totalement inconnu.
0: C'était facile de travailler à l'époque en Afrique, de se déplacer
1: Alors, c'était facile. Et encore une fois, je voyageais avec des Africains, des journalistes africains qui avaient leur propre réseau et leur propre contact. Cette mise en place de réseau va me servir pour la suite, quoi. Quand je quitterai Jeune Afrique, je vais continuer à travailler sur l'Afrique. Et donc, tout ce maillage de réseau que j'ai fait dans les pays va m'être utile. Et plus j'allais en Afrique, plus on m'y renvoyait parce que j'avais les contacts et je pouvais y travailler. Et donc, ça s'est auto-alimenté.
0: Alors, je voudrais vous proposer de rester un peu en Afrique et puis après, on évoquera plusieurs autres projets parce que vous me le disiez avant de préparer l'émission, ce qui compte pour le journaliste, le photojournaliste, c'est les idées. Les idées que vous en avez, parfois très originales, en tout cas avec des biais très originaux qui permettent d'avoir des lectures de situations plus larges. Et l'Afrique, au cours depuis les décennies que vous la couvrez, que vous la arpentez en long, en large et en travers, vous l'avez vu changer avec parfois des évolutions positives et souvent malheureusement des évolutions négatives, notamment ce qu'on voit dans le Sahel où vous avez d'ailleurs vous qui êtes habitué à toujours revenir sur les lieux que vous connaissez, là c'est compliqué, vous ne pouvez plus vous y rendre.
1: Oui, actuellement, Mali, Niger, Burkina, pour nous, pour moi en tant que Français, on n'arrive pas à avoir de visa et on ne peut pas y travailler. Il y a aussi des problèmes sécuritaires dans certains pays comme le Burkina, les djihadistes contrôlent au moins 40% du territoire. Et évidemment, en tant qu'occidental, le risque, c'est la prise d'otages. Je dirais que c'est ce qui a beaucoup changé, même dans les zones de conflit, dans les 10-20 dernières années, c'est la menace de prise d'otages. Avant, ça existait, mais c'était relativement rare. Mais là, aujourd'hui, ça s'est énormément développé, et particulièrement sur la partie du Sahel, où il y a un vrai risque, parce que on vaut beaucoup d'argent. Donc, c'est compliqué d'y travailler. Après, l'Afrique, c'est... D'abord, c'est pas uniforme, c'est un continent, des pays, des géographies, des situations, des économiques, politiques très différentes. Et alors, il y a des pays qui sont sortis, qui sont retombés, d'autres qui étaient très bas. Prenez l'Ouganda, qui a été dans une situation famine, Idi Amin et tout... qui s'en est sorti, donc c'est pas uniforme. Globalement, le réel problème de l'Afrique, pour moi, c'est la mauvaise gouvernance. C'est vraiment terrible. Parce que la plupart des gens qui dirigent, d'abord souvent ils savent qu'ils vont pas être pour très longtemps, et donc ils vont prendre une grande partie des richesses. Nous, les Occidentaux, souvent on s'est arrangé pour mettre en place des gens, les aider à être élus, pour que ces personnes nous laissent faire ce qu'on veut, prendre ce que l'on veut, sans tellement s'inquiéter de ce qu'ils pouvaient faire subir à leur population. Mais ça, c'est vraiment le plus grand problème.
0: Avec notamment un exemple de cette mauvaise gouvernance, je crois que c'est le Congo-Kinshasa.
1: Oui, Congo-Kinshasa, c'est un pays extrêmement riche, et on prend une ville comme Kinshasa, 17 millions d'habitants, les routes sont défoncées, il n'y a pas d'électricité, les rivières sont bouchées par des détritus, donc il y a des inondations terribles chaque année avec des dizaines de morts, et tout ça n'avance pas. Et 17 millions, sans doute 33 millions dans 30 ans. Donc c'est un peu affolant.
0: Et quand on y retourne, on ne peut que constater que la situation
1: se dégrade. Après, il y a la grande force des Africains, c'est leur résilience. C'est-à-dire, quand même, la vie est plus forte que tout. Et c'est souvent des grandes leçons de courage. C'est sûr que pour vivre au quotidien en Afrique, dans ces pays, il faut beaucoup de courage.
0: Alors, vous me faites la transition, parce que vous avez parlé de Kinshasa, et avec cette explosion démographique que la ville connaît et va continuer de connaître. Et ça m'amène à évoquer un autre projet que vous menez sur ces villes qui
1: ont fait l'explosion. Absolument. Ça fait 4-5 ans que je travaille sur... Alors, si on regarde à la fin du siècle, le développement des villes et des pays va se passer de la manière suivante. Premier pays, l'Inde, 1,4 milliard. Deuxième pays, la Chine, mais qui va descendre à 700 millions. Elle va perdre 38% de sa population, ce qui est assez surprenant. Troisième pays, Nigeria et Pakistan, dans les 600 millions d'habitants. Donc, et l'Afrique n'est pas très peuplée par rapport à sa superficie, mais ça se concentre dans les villes. Pour plusieurs raisons. D'abord, dans les villes, c'est là où il y a les possibilités de travail, c'est là où il y a quand même des possibilités par rapport à la santé. Donc, il y a vraiment une très grosse concentration dans les villes. Et le projet que j'ai mené, c'est de travailler sur ces villes, entre guillemets, des pays du Sud, qui vont devenir incontrôlables et qui vont... parce que il y a plein de mégapoles qui sont plus peuplées, il y a Tokyo, Mexico et tout, mais elles sont déjà établies et même si elles grossissent un peu, elles ont les moyens d'absorber. Alors que Kinshasa, Lagos, j'ai travaillé sur Dhaka au Bangladesh, 48 000 habitants au kilomètre carré. Pour donner un exemple, Tokyo c'est 13 000. Et ça va à une vitesse extraordinaire. Donc toutes ces villes, on ne sait pas trop où ça va aller. Une des prévisions aussi, c'est que de Lagos à Abidjan, ça sera une seule ville, une conurbation.
0: Il y a combien de kilomètres entre Lagos et
1: Abidjan ? Je sais, peut-être 300, ouais. Peut-être. Et il y aura 500 millions d'habitants à la fin du siècle. Et il y aura plus de pays, ça sera une seule ville, parce que les grosses villes vont s'étendre et toutes les villes moyennes vont grossir. Donc tout ça sont des enjeux assez extraordinaires et on ne sait pas du tout comment les manager. Et en plus, les villes, il y a les problèmes d'énergie, les problèmes de pollution. Après, dans ces pays, en général, il y a... un taux de naissance extrême. Le Niger, je crois, c'est 6,3 enfants par femme. Beaucoup de pays en Afrique, c'est 5. Donc, ça va grossir énormément. Et ça pose un réel problème. Et là, je rentre de Oulan-Bator, qui est un autre problème, parce que Oulan-Bator, c'est une ville d'1,8 million d'habitants, ce qui n'est pas énorme, mais le pays faisant 3,5 millions, il y a plus d'habitants dans la capitale que dans le reste du pays, au point que les autorités, pendant une période, ont fait des lois interdisant aux gens de la campagne de venir dans la ville. Et ça se développe très vite. C'est une ville qui est... c'est la capitale la plus froide au monde. C'est une ville qui a une pollution extrême parce que c'est chauffé qu'au charbon. Et il y a 10 000 morts par an dues à la pollution. Donc ça, c'est une autre problématique. Donc tout ça sont des enjeux assez importants.
0: Et ce qu'on entend à vous écouter, c'est que finalement, toutes ces problématiques, elles sont liées. Hein. Les questions des ressources, questions démographiques...
1: Voilà, ressources, démographiques, climat. Par exemple, Oulan-Bator, les gens ont quitté la campagne parce qu'il y a eu plusieurs années de dégel très important et qui ont totalement gelé les pâturages. Les gens ont perdu leurs troupeaux. Dhaka, il y a énormément d'inondations, de pluies torrentielles et les inondations ont envahi des villages. Donc, il y a plusieurs phénomènes conjugués qui font que ces villes grossissent énormément.
0: Vous allez continuer hein, ce projet hein.
1: Oui, oui, oui, un peu, parce que j'ai fait quand même une dizaine de villes maintenant, ce qui commence à être assez important, et surtout après, les problématiques risquent de se répéter.
0: Alors, deux autres villes, vous n'avez pas cité, je crois, mais je pense que c'est intéressant de faire un focus aussi sur ces deux villes. Alors, il y a Kaboul, et puis il y a aussi Mogadiscio, et Mogadiscio, la capitale de la Somalie, qui est un État, je ne sais pas si on peut dire qu'il existe encore, et où ouais. personne, ou quasiment pas de photojournalistes et de journalistes vont.
1: Hein. Ouais, c'est difficile. Alors, Kaboul et Mogadiscio c'est à nouveau d'autres problématiques. Là, c'est la guerre qui a fait que les gens sont allés, vers ces villes. Kaboul, il y a une zone qu'on appelle le quartier C, qui est la zone des Hazaras, qu'on fuit beaucoup de massacres à différentes périodes, talibans et après, et donc qui ont fait exploser la ville. Mogadiscio, c'est évidemment beaucoup de gens qui ont fui les zones Chebab et qui se sont réfugiés dans la ville. Et ça, c'est une problématique directement liée à la guerre.
0: Comment ça se passe quand on va dans ces... comment est-ce qu'on prépare des missions dans des villes de ce type?
1: Alors, notre métier, on n'est pas seul. On travaille avec ce qu'on appelle des fixeurs, qui sont des guides, des interprètes, aussi des personnes qui peuvent nous aider pour les autorisations, pour la sécurité. Donc on prépare avant assez sérieusement pour faire les contacts, pour être sûr de ce que l'on peut faire, pas faire. Donc on n'en parle pas souvent, mais souvent c'est bien 40% de la réussite et la préparation. Parce que faire les photos, c'est pas compliqué. Accéder au lieu et accéder au potentiel de pouvoir faire des photos, ça c'est plus compliqué. La photo, quand on est photojournaliste, heureusement, au bout d'un moment, on doit savoir faire des photos. Le plus dur, c'est vraiment l'accès. Et donc ça, faut bien le préparer.
0: Et par exemple, en Somalie, comment est-ce qu'on accède?
1: Alors, Somalie, c'est très compliqué. Moi, la première fois que j'y suis allé, c'est en 2002. Et j'ai eu une commande de Géo-Allemagne pour faire un portrait de Mogadiscio et j'y étais jamais allé. Alors, dans un cas comme ça, j'ai regardé qui était allé, j'ai appelé des collègues, j'ai appelé des ONG qui étaient censés y travailler mais qui n'y allaient plus, mais qui avaient des relais. J'ai après appelé des gens de l'AFP qui étaient basés à Nairobi, parce que le bureau dont dépendait Mogadiscio était Nairobi. Donc j'ai mené une enquête et j'ai lu à peu près tout ce qui avait été fait pour construire pour préparer mon voyage. Et là, c'était un peu comme dans les films, c'est-à-dire il n'y avait plus d'avion, il n'y avait que l'avion du CAT qui faisait tous les jours la navette. Donc j'ai pris avec mon collègue journaliste cet avion, et la personne qui nous avait aidé, qui était le correspondant de l'AFP, un Somalien qui était basé à Nairobi, il nous avait dit voilà, vous allez arriver, voilà le nom de code de la personne qui va vous attendre, parce que l'avion a atterri pas à Mogadiscio mais dans ce qu'on appelait le kilomètre 50, qui était à 50 kilomètres de Mogadiscio. Et évidemment, quand vous êtes les seuls blancs et étrangers qui arrivent, à nouveau vous valez beaucoup d'argent, donc fallait pas se faire embarquer, tout le monde est armé, par des gens armés qui n'étaient pas les bonnes personnes. Donc, je ne me rappelle plus, mais on avait le nom de code. Et on nous a décrit le gars qui allait nous attendre et on lui a donné le code. Et là, on est parti. Et à Mogadiscio, vous avez toujours deux voitures d'escorte, ce qui coûte très cher. Parce que si vous êtes accroché ou tombé dans un problème, il faut que vous puissiez partir avec la deuxième voiture. Donc évidemment, ça coûte très cher, deux voitures d'escorte, un fixeur, l'hôtel. En général, c'est quand même autour de 1000 dollars jour, et donc il faut des journaux qui puissent le faire. Donc moi, je l'ai fait pour Géo-Allemagne, je l'ai fait pour National Geographic, où je suis allé plusieurs fois, Figaro, Magazine, Match, des journaux qui ont les moyens. Quoi.
0: Et ça ressemble à quoi sur... Est-ce qu'on peut parler d'un pays sans État sans... Il y a quoi ? C'est depuis 1990 qu'il n'y a plus
1: d'autorité. Après la chute du mur, ou comme beaucoup d'endroits en Afrique, chute du mur de Berlin, les alliances anti-russes s'effondrent, on n'a plus besoin de ces États. On a vu le cas avec Mobutu, qui a été la tête de pont de la CIA dans toute la région, avec Savimbi contre l'Angola, soutenu par les Cubains et les Russes, tout ça. Tout s'effondre, on n'a plus besoin d'eux, on les abandonne. Et là, le chaos va venir. Mogadiscio, c'est à cette période-là où ça commence. Alors, Mogadiscio, là, donc j'y suis allé quand même une dizaine de fois. La dernière fois, je crois que c'est 1920 ou 21, je ne sais plus très bien. Ça commençait à se reconstruire. Avant, c'était totalement détruit. Totalement détruit. Et les gens survivaient. Et c'était...
0: Et c'est quelle taille de ville pour qu'on se fasse une idée ?
1: Mogadiscio.
0: À peu près, là, j'imagine qu'il n'y a pas un recensement dans les
1: non,
0: formes.
1: Non, mais je dirais, il y a bien 1,5 million. Et il y a des zones où on pouvait aller, des zones absolument pas, qui étaient totalement contrôlées par les Chebabs. Et comme ça bougeait, c'était toujours compliqué, parce qu'il y avait souvent des combats, donc les zones accessibles changeaient, donc tout ça était assez complexe. D'où l'importance d'avoir des très bons fixeurs. Je raconte toujours une anecdote sur Mogadiscio. En 2011, il y a eu une extrême famine à Mogadiscio. Il y a 300 000 morts, dont énormément d'enfants. Et ce qui se passe, c'est que effectivement, les gens qui sont dans les zones Chebab, les Chebab ne voulant absolument pas d'aide internationale, les gens meurent et les gens fuient pour venir à Mogadiscio. Et un jour, je suis à l'hôpital, et quand on était à l'hôpital ou même dans les endroits où il y avait des déplacés, mouraient des enfants tous les jours devant nous. Et il y a un enfant qui meurt et la famille n'a pas de moyens, ils habitaient un peu loin dans un camp de déplacés, de repartir avec le corps. Donc avec le fixeur, on les accompagne. Et moi, je travaille, je fais les photos, la famille qui arrive, tout ça. Et puis à un moment, le fixeur que je connais très bien, qui s'appelle Adjos, avec qui j'ai beaucoup travaillé, il me dit « Hey Pascal, on s'en va ». J'ai dit « Attends, nous les photographes, on n'a jamais fini. Attends, je vais continuer et tout ». Il dit « Non, on s'en va ». Donc, comme on se connaît bien, c'est rare qu'il me bouscule, je me dis « On part ». On part, et puis je lui dis « Mais pourquoi tu m'as dit qu'il faut partir ?» Il m'a dit « Voilà ». Tu as vu le gars qui a des béquilles, qui était là, parce que nous, on était avec des hommes armés, mais tout le monde, lui, était aussi avec des hommes armés. Et il m'a dit, ce gars-là, il fait du kidnapping. Il a chez lui une cage, parce que ce dont on parle, nous, on parle toujours des prises d'otages des Occidentaux. Mais par exemple, au Mali, il y aurait 300 Maliens, hommes d'affaires, commerçants, qui sont pris en otage. Ça, on n'en parle jamais. Et lui, là, ce gars-là, prenait des otages aussi bien somaliens et tout. Et je lui dis, ah bon ? Et il me dit, ouais. Et il m'a dit, ah, tu m'amènes un nouveau mouton, en parlant de moi. Et je lui dis, mais qu'est-ce que ça dit ? Ah, je lui ai dit, écoute, l'enterrement aura lieu cet après-midi, on va revenir. Et puis après, il me dit, le gars m'a dit, mais ton gars, là, il est de quelle nationalité ? Et je lui dis, alors, qu'est-ce que tu lui as dit ? Je lui ai dit, tu es roumain. Je lui dis, ah bon ? Il dit, oui, parce que je lui ai dit, tu sais, les Roumains, personne ne les réclame, c'est comme les vaches crevées, personne n'en veut. Alors... C'est quand même extra le réflexe. Et on s'est barré. Puis après, je lui dis, mais Roumain, pourquoi ? Ah, il dit, quand il y a eu en 92 Restorop, les interventions américaines, plus des différentes forces militaires via les UN, il y avait des Roumains. Et il m'a dit, les Roumains étaient tellement pauvres qu'ils n'avaient même pas de bonbons pour les gamins. Et c'est resté dans l'imaginaire somalien, que sur Terre, il n'y a pas plus pauvre que les Roumains. Donc tout ça pour dire que le fixeur, c'est on dépend beaucoup de lui, et c'est une relation qui se fait, qui est très forte.
0: Comment on revient de tout ça? Vous avez parlé évidemment de certaines situations extrêmement dures qu'on voit presque au quotidien dans ce métier.
1: Alors, je dirais la situation la plus dure qui m'a vraiment peiné et impacté, c'est celle-ci en Somalie, parce que voir des enfants qui meurent, et j'avais un fils qui avait 4 ans, le même âge, ça c'était très révoltant, très impactant. Le reste, je sais pas, on le gère dans la mesure... Moi j'ai assez cloisonné ma vie, donc quand je rentre j'en parle pas trop. Ça m'a pas trop, a priori, hein, trop perturbé, j'ai pas l'impression. Mais bon, chacun le gère comme il peut. La seule chose que je trouve terrible, ça m'est arrivé quelques fois, c'est de revenir avant Noël, où on a passé un mois et demi dans des zones très pauvres et tout, et d'aller faire ses courses de Noël dans les supermarchés et tout. Il y a une espèce de dégoût physique, un côté, mais qui est vraiment physique, qui est insupportable. Toutes ces lumières, toute cette abondance, et ça, oui, c'est assez pénible.
0: Et j'imagine aussi que ça impacte de voir, au fil des décennies que vous suivez cette actualité internationale, de voir que finalement les hommes, les humains font toujours les mêmes erreurs, la guerre qui revient ici, partout.
1: Oui, oui, on voit, ben, on a un exemple aujourd'hui avec l'Iran, on se dit, moi j'ai beaucoup ouvert l'Afghanistan, donc j'ai vu comment les Américains quand même sont partis en laissant aux talibans, on a eu l'Irak, on a eu tout ça, et voir qu'on retombe dans les mêmes pièges, ça c'est assez désespérant. Mais moi, je ne fais pas que du conflit. Je fais des tas d'autres histoires qui sont pas liées. Je traite des conflits s'ils rentrent dans la zone, s'ils rentrent dans l'intérêt de mon reportage. Mais depuis assez longtemps, je ne fais pas que ça.
0: Vous savez, vous émerveillez aussi.
1: Ah ouais, ouais.
0: Je travaille sur les arbres notamment.
1: Les baobabs, oui, j'ai fait un gros travail sur les baobabs. Et puis sur d'autres choses de société, j'ai fait un travail que j'aime beaucoup sur comment vivent 700 millions d'habitants en Afrique subsaharienne sans accès à l'électricité. Donc ça, c'est un des reportages qui touche le plus quand il exposait les visiteurs. Donc oui, je fais des choses qui sont plus du magazine que de... mais ce qui m'intéresse beaucoup, c'est le news magazine, quand même, que ça soit lié en temporalité avec des problématiques.
0: Alors malheureusement, Pascal Maître, on arrive au bout de l'émission. Est-ce que vous auriez quand même des conseils à donner, par exemple des jeunes qui nous écoutent, qui veulent... Il y a toujours cet appétit, il y a plein de jeunes qui veulent encore devenir journaliste. Ça, je pense que c'est quand même plutôt positif.
1: Ouais.
0: Quel conseil, au pluriel, vous auriez?
1: Alors, je pense que c'est toujours possible. Qu'ils aient envie, je les comprends. Moi, j'ai envie de le faire et ça reste quand même un métier merveilleux par rapport à découvrir le monde, découvrir les humains, la vie. Alors, je crois que la première chose, il faut être très curieux, mais vraiment extrêmement curieux, avoir beaucoup d'énergie, aimer les gens et jamais se décourager. Je pense que c'est les quatre choses essentielles. Et beaucoup lire, beaucoup se renseigner, être très curieux.
0: Et ben c'est le conseil qu'on va donc passer. J'espère qu'il sera entendu. Ben merci en tout cas d'être venu.
1: Non, avec grand plaisir. Et bravo.
0: Partager,
1: bravo pour tout ce que vous faites.
0: Et surtout bravo à vous.
1: Non,
0: Pascal.
1: L'exposition avec mes... confrère photographe est superbe et j'espère que beaucoup de gens iront la voir parce qu'en plus elle apporte quand même un fond documentaire qui donne quelques clés pour comprendre cette zone.
0: Et sur une zone, on le rappelle, hein, qui est largement oubliée en ce moment.
1: Ouais. Ouais,
0: Géopolis à Bruxelles, rue des Tanneurs. Merci encore Pascal Maître.
1: Merci beaucoup, à bientôt.
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